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Un bon lundi soir, on est le 18 mai. Danaé Thériault qui est avec vous jusqu'à minuit. Et je prends le temps de saluer toute l'équipe du club de golf et curling à la TUC. Merci beaucoup d'être là. C'est un plaisir de vous accompagner avec le meilleur de la musique ici au 97.1.

Tuc, un bon lundi soir en cette journée de la fête des Patriotes. Merci d'être à l'écoute. On est le 18 mai. Danaé Thériault qui vous accompagne jusqu'à minuit. 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
1: Ce sera la victoire des Canadiens. 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Le 23e de l'histoire. Et ils battent un record du sport professionnel. 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

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Un bon lundi soir en cette journée de la fête des Patriotes. Merci d'être à l'écoute. On est le 18 mai. Danaé Thériault qui vous accompagne jusqu'à minuit. 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

0: monsieur.
1: Je pense que ça va être ça le temps de l'émission pour les prochains jours. Fred Côté, salut.
2: Salut, Max.
1: Bienvenue dans vos 100 000 matins, édition du 19 mai, presque 6 heures tapant. Bon mardi, bon début de semaine, on est en congé. Hier, fête des Patriotes oblige. Fête des Patriotes, les deux premiers buts du Canadien, marqués par des Québécois, Dano et Zachary Bolduc. Quel match hier. Évidemment que ça va teinter l'émission d'aujourd'hui parce que là, le Canadien l'emporte contre Buffalo. Et on va en finale d'association, en finale de l'Est. C'est complètement fou.
2: Complètement fou ce qui se passe.
1: Ah ben, par exemple, que ça se finisse, là. Le monsieur qui s'est à 4h du matin hier, là, genre.
2: Ouais. J'ai même fait une sieste, moi, entre la troisième puis la prolongation.
1: T'as-tu mis un cadran?
2: Non, ma blonde est allée. Quand tu me réveilles. Quand ça commence la mise au jeu, tu me réveilles. OK, deal.
1: OK, c'est bon, parfait. Chanceux, moi, ça aurait été bizarre. J'étais à la Belle et le Bœuf hier.
2: Ah oui.
1: J'aurais pu dire à Dave, qui j'étais mon chum Dave, il va me coucher sur le comptoir, là. Réveille-moi dans 5 minutes. Et pour vrai, là, je suis broyé, je te laisse ça dans un oeil, là, genre. Hey, go!
2: Étirez pas ça jusqu'en troisième période de prolongation, sinon je vais le manquer le but, là.
1: Mais quel but d'Alex Newhook hier, un tir correct, là, tu sais, un peu papillon. UPL aimerait ça la revoir, j'en suis convaincu, mais le but de Zachary Bolduc, la carnotte, là. Oh! Ça n'a pas été un grand match pour le Canadien hier. Là.
2: Non.
1: La manière du dernier match numéro 7 contre Tampa Bay, là, tu t'en tires, tu t'en vas avec, puis ça, c'est un vol en plein jour.
2: Mais ils ont quand même mieux joué contre Tampa Bay. Là,
1: oui, ils ont mieux joué contre Tampa. Ils ont pris l'avance dans le match plus tôt, mais quand même, c'était pas. La deuxième, c'était pas un Picasso, on va se dire. Mais regarde, ils sortent de là.
2: On l'a senti quand Buffalo a mis le pied sur l'accélérateur. Non, ça se passera pas de même. Ça a été un bon match.
1: Chapeau au centre de Buffalo, qui ont connu vraiment une super belle saison. On aura la chance d'en parler tantôt avec Luc Gélina dans la game vers 7h10. Puis c'est drôle, il y a une nouvelle qui est sortie dans le journal de Montréal par rapport au match d'hier. Je vais vous en parler. Semble-t-il que Montréal a tremblé hier. Le Québec a tremblé. On va y revenir dans les prochaines. Il y a, dans les sujets d'aujourd'hui, là, je veux vous parler de ça. Pourquoi on est autant attaché que ça à des vieilles affaires, à des vieux souvenirs, à des vieux restos? Il y a une genre d'explication psychologique, parce que là, il y a un nouveau resto qui revient. Je vous ai parlé de Dunkin' la semaine passée. Ouais. Tout le monde est bien content.
2: Ouais.
1: Là, il y en a un autre, puis il y a une raison bien particulière à pourquoi ce resto-là revient. Je vous raconte ça tantôt. Et, soyez là, 7h30, j'ai des solides épais du jour. Des épais. C'est collectif, là. C'est vraiment collectif. C'est une mode, dans le fond, là, que plusieurs gars commencent à emprunter parce que c'est juste cave. Vous allez voir, je vous raconte ça dans les prochaines. Mais oui, à Montréal a tremblé hier. Et on va en jaser après Fred Dion. Je pense qu'on est dû. Et pour ouvrir le show ce matin, c'est Jean Leloup. Voici Edgar, le meilleur de la musique. C'est O. Merci d'être là. Bon mardi. On vous accompagne jusqu'à 9h dans vos 100 000 matins. Le Canadien avance à la finale de l'Est. Edgar.

0: Complètement fou ce qui s'est passé hier. T'sais, d'habitude, c'est à marché, on les regarde à la maison. La majorité du temps, je regarde ça avec ma blonde, elle était partie à Toronto pour le travail. Fait que les enfants étaient chez les grands-parents. Je suis quoi, là? On y mange des ailes à quelque part. T'es dans un établissement de débit de boissons, puis dans un restaurant sportif. Puis honnêtement, on a passé vraiment une super belle soirée. On a eu du fun, c'était cool, ça a passé vite. Mais il y a tellement d'ambiance dans ces places-là, en série. Il y a de la fébrilité, tu sais, puis... Tu sens là, que c'est un match qui est pas comme les autres. La rondelle se dépose, il y a comme plus de bruit. Tout le monde regarde l'écran, tout le monde écoute. Le son est fort dans le restaurant. C'est écœurant. Puis quand York a compté en période de prolongation, le bruit qu'il y avait là-dedans. T'sais, il y avait du monde qui était parti quand même, parce qu'il y avait beaucoup de familles avec des jeunes enfants. Ouais. Fait que maintenant, genre, fin de la 3, là, t'es voyais, regarde, on va se rendre à la maison vite, puis on va regarder la prolongation à la maison. C'est bien normal, mais hier, suite au but d'Alex Newhook, le Québec a tremblé, puis je vous dis ça parce que ce matin, dans le Journal de Montréal, on peut se rendre compte que samedi et lundi, quand les Canadiens ont compté, il y a eu des mini-séismes d'enregistrés à Montréal.
1: Pour vrai?
0: Ouais. Fiona Anne Derbyshire, qui est professeure au département des sciences de la Terre et de l'atmosphère de l'Université du Québec à Montréal, ou comme mon père dit, l'UQAM, elle observait des captures d'écran effectuées samedi par le journal du sismographe des ressources naturelles de Ressources Canada du collège Jean de Brébeuf. C'était à peu près à 5 km du Centre Bell. Et on pouvait sentir des petits séismes de magnitude 0,5.
1: C'est quand même.
0: Hey, c'est malade. Lors du match numéro 6 de la série canadienne face au Sable, il y a un appareil qui mesure l'activité sismique qui a enregistré des pics d'activité lors des buts d'Arber Jacquet, d'Ivan Demidov et de Jake Evans. Plus de 21 000 personnes assistaient au match à l'intérieur du Centre Bell, puis il y avait 20 000 personnes dehors. Elle a déjà un mini-capteur dans mon laboratoire au sol de l'Université McGill. Lui, il a enregistré des pics juste après que les Canadiens aient marqué. Fait qu'elle retourne dans le temps. Puis tu sais, l'Université McGill, c'est pas très, très loin. Tu sens un genre de petit séisme. Selon ses calculs, les secousses enregistré de 20h16 à 20h18 était de 0,5 sur l'échelle de Richter.
1: Quand même!
0: C'est incroyable.
1: Que ça se ressente autant que ça, je suis surpris.
0: Ouais, puis il y a un autre chercheur, Yang Jinglu, qui a observé des pics d'activité lors ce que les joueurs canadiens sont parvenus à déjouer le Cerbère des Sables à 19h47 à 20h07. Il y a des dizaines de milliers de personnes. C'est assez pour être détecté par des sismographes. L'équipement est vraiment, vraiment sensible, on dit. Puis la dernière fois qu'un séisme a été reconnu comme ça dans le coin de Montréal, c'est pas dans le coin de Montréal, en Amérique du Nord, c'est pour un spectacle de Taylor Swift.
1: Ah, quand même!
0: Ouais, puis on dit en Europe, les partisans de soccer sont réputés pour leur ardeur et leur passion. Il y a une secousse de magnitude 1,74 sur l'échelle de Richter qui avait été enregistrée lors d'un but décisif permettant au Liverpool FC de gagner la première ligue anglaise en mai 2025.
1: Ça, on a encore de la job.
0: Ouais. On a encore de la job. Faudrait se rendre à deux.
1: Ça pourrait commencer à être dangereux pour le building.
0: Ouais,
1: non, mais tu sais, les Anglais, là, moi, ça m'impressionne. Ils ont toutes des chansons puis des chants puis selon tel moment de la game, puis ça bouge tous les bras en même temps. De voir ça à l'unisson, c'est très impressionnant.
0: Ah, c'est
1: 70 000 personnes qui chantent la même toune en bougeant les bras de la même façon. C'est impressionnant.
0: Avez-vous des parties de visionnement dans les endroits où vous êtes, dans vos villes? Je sais que, mettons, sur la rive nord de Montréal, des villes en fond. Je sais que Saint-Jean, il y a l'église qui va continuer à en faire, visiblement, mais ça va super bien là-bas. Mais 1-855-407-2346, 1-855-407-2346. Est-ce qu'il y a des parties de visionnement dans votre coin? T'sais, mettons, à Victo, là. Vous allez où, à Victo? À Drummond, vous allez où? À Latuc, il se passe quoi à Latuc? Tu sais, un écran géant, c'est la principale à Latuc pour regarder les matchs. En Abitibi, c'est où? Oui, il y a la cage sportive, mais il y en a d'autres, des restes de bord.
1: Ouais.
0: Vous allez où regarder ça? Tout le monde chez... Fais pas, monsieur le maire, c'est-tu... comment ça fonctionne? Là, j'allais dire un vieux maire dans le temps. Tout le monde chez Fernand Trahan, Val-d'Or, puis on va envoyer
1: C'est plus gros que ça, quand même.
0: C'est 40 000 personnes.
1: Ça fait du monde chez vous, là, dans ta cour.
0: Dans la cour, ça.
1: Hey, c'est une peau ouverte, en plus.
0: Non, mais ça, là, ici, à Val-d'Or, là, où ils font le Festival du monde d'Abitibi-Témiscamingue, là, c'est la mine Bourlamaque, c'est écœurant, c'est à ciel ouvert, dans le fond, là, puis la scène est là, les shows d'humour sont là, c'est complètement fou. Ce serait un bon endroit pour des rassemblements, pour des matchs de hockey. Là-bas, je vous donne l'idée, c'est gratis, prenez-la.
1: Où ils ont peut-être déjà passé.
0: Peut-être, c'est pour ça, là. 1-855-407-2346. Joe Pinchot, toujours rebelle dans vos 100 000 matins.

0: 6h18 minutes. Merci d'être là dans vos 100 000 matins. Bon mardi, c'est peut-être le début de la semaine pour vous autres. Vous étiez en congé hier, probablement. Fête des Patriotes. Nous autres également, un matin de 4 semaines. De 4 semaines, de 4 jours. Matin de 4 semaines. Semaine de 4 jours. Oui. On l'a voir. C'est plus demain. Semaine de 4 jours. C'est couché tard. On va l'avoir. Oh,
1: vers 8h45, on devrait être pas pire.
0: Je vous le promets. Il y a un gars qui veut absolument, en fait, qui va ramener une chaîne de restaurants bien, bien importante, qui était quand même importante au Québec. Moi, j'ai une scène marquante dans ce restaurant-là avec mon père qui m'a dit, c'est pas de même que tu fasses un Sunday. Ça vous donne peut-être un indice. Je vais vous le dire dans les prochaines, mais tu sais, les restaurants avec les bars à dessert, là, moi, à 7 ans, je ne peux pas me lâcher l'os là-dedans. Là.
1: Hey boy, moi non plus.
0: Non, fait que je... Vous reviens avec ça dans les prochains. Moi, je suis bien content. Si c'est pour revenir, honnêtement, chapeau. Bien content de ça. On fait ça au retour dans vos 100 000 matins. Merci d'être là.
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12: Les actualités Arsenal Média. Ici Michel Descarpineau, voici vos manchettes. C'est le dimanche 31 mai que sera présentée la marche SP dans la région de la Mauricie. La marche aura lieu à Shawinigan et Trois-Rivières, mais également au parc du lac Saint-Louis de la Tuque. Le départ se fera à 11h et les participants auront l'occasion de marcher durant une heure avant de pique-niquer. Les dons seront recueillis par SP Canada, la région de la Mauricie, jusqu'au 30 juin et l'argent servira à l'amélioration de la qualité de vie des personnes atteintes de la sclérose en plaques et leur entourage. L'activité familiale est gratuite et accessible à tous. En plus de la collecte de fonds, l'objectif est de faire la promotion aux personnes touchées par la maladie de tout le soutien qui les entoure. Le gouvernement du Québec a versé 543 000 $ pour assurer le fonctionnement de deux organismes communautaires de la TUCE. Il s'agit de subventions de fonctionnement pour la Corporation Développement Communautaire de la TUCE qui reçoit 342 850 $ et pour le Comité de défense des droits sociaux qui obtient un peu plus de 200 000 $. Cette aide gouvernementale est versée pour couvrir les dépenses de fonctionnement telles les frais généraux, les salaires et les activités pour poursuivre leur mission. Et puis, sur le national, en mission à Paris, la première ministre Christine Fréchette a présenté le Québec comme un partenaire de confiance pour la France et l'Europe dans le secteur des minéraux critiques et stratégiques. Au cours d'une table ronde avec des représentants du gouvernement français et des acteurs économiques, Mme Fréchette a vanté les grands atouts du Québec dans ces domaines. Elle affirme vouloir développer le secteur des minéraux critiques et stratégiques de manière durable et responsable, soulignant l'énergie propre du Québec. Avec l'Europe qui compte investir 800 milliards d'euros pour se réarmer, le gouvernement Fréchette souhaite que le Québec tire son épingle du jeu et obtienne sa part de contrat en matière de défense. C'était vos actualités. 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
1: La tuque pour aujourd'hui, en tout cas pour ce matin, là, c'est des averses. Mais ce qui retient l'attention, c'est surtout la température. On parle d'un maximum à 22. Avec le facteur humidex, ça pourrait monter jusqu'à 26. Mais oui, je sais bien, le facteur humidex, il n'y a pas si longtemps que ça, on est encore dans le mode refroidissement éolien. Mais quand même, on va le prendre ce matin. Présentement, on a 11 degrés au cœur de la ville. Bon, des averses qui devraient cesser en mi-journée. On garde 40% de probabilité d'averses pour le restant de la journée. Demain, c'est un peu le même scénario qu'aujourd'hui, quoique les températures sont un peu plus de normal. Ça tourne autour de 17. Merci d'être avec nous autres ce matin. Bonne journée tout le monde.

0: Pizza Hut. Ouais. Hein? Ouais, c'est le retour des Pizza Hut. Il y a un homme d'affaires qui veut ramener ça partout, mais genre toutes. Pourquoi on est autant attaché que ça à ces vieilles chaînes de restaurants-là? Pourquoi ça nous fait sentir bien? Parce qu'il y a pas... l'excellente senteur de la pizza.
1: Oh, une excellente pan pizza.
0: Ouais, mais qu'est-ce que ça va amener le retour de pizza? On s'en va après Mike DeMuro.

0: Mike, ça a, moi, bercé mon enfance ben côté pizza. Mais quand est arrivé la panne avec le croustillant puis l'épaisseur, pis ça a été une révolution, ma foi.
1: Hey, le nombre de fois que j'ai mangé au Pizza Hut avec mon père dans ma vie, c'est complètement fou. Puis aujourd'hui, au Québec, des Pizza Hut, il en reste quelques-uns. Mais c'est des comptoirs de livraison majoritairement. Puis je regardais, là, ils ont pas mal tous changé là, au Québec. Il n'y a plus vraiment de salle à manger, Pizza Hut. Il y a peut-être des endroits encore là, qui en ont, mais tu sais, c'est vraiment... Là, il y en a quelques-uns à Montérégie, à Longueuil, dans ce coin-là. Mais honnêtement, je regarde les photos des restaurants. C'est beaucoup genre deux tables, trois tables. Avec des petits... ça, il n'y a plus la superficie qu'il y avait. Mais là, il y a un gars à Montréal qui s'appelle, pas à Montréal, aux États-Unis, qui s'appelle Bradley Blackburn, qui rapporte la nouvelle. La compagnie qui a les droits de Pizza Hut, le CEO Tim Spark, lui, il est en mission. Il a dit, écoute, là, on va remettre ça partout en Amérique du Nord, Canada inclus. Bien. Puis ils ont commencé à faire des tests dans dans différents marchés américains. Et les gens conduisent jusqu'à 90 minutes pour venir manger dans la salle à manger du Pizza avec les gros verres en plastique rouge, les lampes Tiffany, la machine de Pac-Man dans le coin, le bar à dessert. Puis tout ça, j'écoute, moi, je pourrais dessiner probablement le Pizza Hut de Terrebonne, comment c'était fait. On a tellement été souvent.
0: Ce que t'as dit, Max, c'est gagnant, là, de la pizza, une arcade, un bar à crème glacée. T'as vu, qu'est-ce que tu veux de mieux?
1: Hey, c'est ça, puis je me demandais comment ça se fait que ça marche autant. Puis c'est drôle parce qu'à cet article-là, il y a un psychologue qui intervient qui dit on est tellement pris aujourd'hui pour aller au restaurant, puis ça coûte tellement cher le restaurant aujourd'hui qu'on veut choisir des endroits où on se sent bien, puis on se sent en sécurité. Puis de l'avoir, puis quand je dis en sécurité, t'es sûr que tu vas bien manger, t'es sûr que ça va être bon, ça va être des goûts, t'sais, des choses qui vont te rappeler ta jeunesse, qui vont te rappeler ton enfance. Et Pizza Hut fait exactement ça. Et présentement, la tranche de personnes qui dépensent dans les restaurants, c'est plus nécessairement les moins jeunes, c'est vraiment les 40-60. C'est vraiment là où le cash pour les restos se situe. Puis c'est pour ça que les nouvelles expériences de restauration, là, c'est bien le fun. Là. OK, parfois, il y a de la couleur, il y a des menus funky, ça fait des drinks, OK, good. Mais de quoi que moi, j'avais quand j'étais jeune, ça va me faire encore plus y aller. C'est la formule du succès présentement. Puis quand je disais ça, j'étais comme, oh, moi, tu m'en remets un chez nous, c'est sûr que je vais.
0: En autant qu'il change pas la recette ou que tu sais que la franchisée... Parce que, tu sais, moi, ça m'est arrivé, puis je vois taire exactement où ça m'est arrivé, puis le nom du restaurant. Mais tu sais, c'est une chaîne de restaurants. Puis ouais. Avec ma blonde, on mange là, puis elle avait déjà été dans un autre, puis elle m'a dit, tu sais, c'est terrible, là, ici, ça n'a rien à voir avec l'autre où je suis allé. On a même failli écrire à la franchise, dire,
1: ah, hey, ouais. Présentement, on peur, il est pas bon.
0: Non, mais non, pas du tout. Non, c'est entre les deux. C'est pas tout à fait un peu plus up que la restauration rapide, mais on a failli écrire, tu sais, on va écrire au gars qui parle de la franchise parce que cette franchisée-là est en train de donner un mauvais nom à la bannière.
1: Ben c'est sûr, puis tu sais quand t'as une bannière comme ça, puis justement tu franchises des restaurateurs, puis tu vas avoir le contrôle sur ton produit, mais ça se peut qu'un te fasse mal paraître assez pour plus jamais retourner, puis t'aies l'image que ça soit ça. Ben moi Pizza Hut, je me souviens la première fois que mon père m'a laissé aller au bord à dessert tout seul, je pense qu'il l'a regretté. Dis là vas-y, fais-toi un bol raisonnable. Ouais. J'avais une boule de crème glacée, 6 livres de caramel, à peu près 3 livres et demi de bonbons, de dingue, des couleuvres, un paquet d'affaires. J'en viens à la table, il fait « call ». OK.
0: D'où le... Ouais. C'est pas de même que ça se fait un Sunday.
1: C'est pas comme ça qu'on fait ça un Sunday. Fait que je vais amener Milan si c'est pour revenir un jour. Milan et Clara, mais Milan va faire exactement le même dessert que moi.
0: Je suis pas mal persuadé.
1: Je le connais, je le laisserai pas faire tout ça. Je l'ai vu aller au bar à dessert dans le sud, là. Eh là là.
0: Il y avait un endroit où on allait quand j'étais jeune dans le Maine. On allait passer une couple de semaines dans le Maine là, en camping.
1: C'est fun, le Maine.
0: Puis il y avait un endroit qui s'appelait chez Viking. Puis chez Viking, c'est une crèmerie. Puis leur particularité, c'est que tu commandais, mettons, un bol de une boule, deux boules, trois boules. Puis ça arrivait bien blanc, là, avec rien dedans ou chocolat. Puis là, il y avait après ça le buffet de tout ce que tu peux. Tu sais, imagine n'importe quoi que tu peux mettre sur de la crème glacée, il l'avait. N'importe quoi. Des pignons, des bonbons, des ci, des ça, des sprinkles de toutes les couleurs, des oranges, des bas. Et toutes les sauces possibles, là, c'était débile.
1: Mais on peut pas laisser les enfants sans surveillance avec ça.
0: Non.
1: Parce que toi, en fin de semaine, là, Bablon et moi, on a passé comme genre 7-8 heures à faire du terrassement dans la cour. On était fatigués hier matin. Là, fait que les enfants se sont levés de bonne heure, les enfants. Allez en bas, allez regarder la télé. Là. Papa et maman vont dormir encore une heure, puis on s'en vient. On est arrivé, il y avait déjeuné au bonbon au popsicle.
0: Ah bon. Oui, mais c'est fruité, les popsicles.
1: Oh, je sais, c'est des fruits. Des popsicles aux bananes. En musique, voici les Cowboys fringants avec 8 secondes dans vos 100 000 matins.

0: j'adore cette chanson là 8 secondes comment elle finit surtout. Sur le messagerie texte, il y a Pierre-Luc qui dit moi aussi ben attaché à des pizzas, c'est dommage que ce soit juste maintenant au Québec des petites salles à manger. Peut-être que ça va revenir. Peut-être. Vous savez que tout le monde est pas mal tourné vers l'électricité présentement là pour les véhicules, pour tout ou à peu près les vélos électriques, ça marche, les voitures électriques, ça fonctionne. Là, il y a une belle idée de partage qui commence à voir le jour un peu partout au Québec, des genres d'auto mises à disposition des habitants de plus petites villes. Tu sais, mettons, t'as pas de char ou t'as un char pour la famille, puis c'est un peu compliqué. Des fois, t'en as juste besoin d'un, mais tu veux pas assez pour en acheter un deuxième. Je vais vous parler d'une initiative à Bromont. Je trouve ça vraiment, vraiment ingénieux. Moi, je suis pas un grand fan du covoiturage, mais là, dans...
1: Communauto, puis ces affaires-là, là.
0: Non, mais communauto, c'est parce qu'ils savent pas chauffer. C'est, ouais. Tu chauffes une fois aux 6 mois, là. Je vais t'entendre à des miracles, là, non plus, là.
1: Moi, quand j'en vois une, je me tiens loin.
0: Oh, oui, c'est l'affaire la plus dangereuse sur la route, ou à peu près, là. Ça paraît, là, aussi, à regarder le char, là. Comment il est bossette partout, ça a l'air d'une autre tamponneuse. Mais en tout cas, ça, c'est une autre affaire, c'est un autre dossier. Là, n'était pas l'idée de taper sur les gens qui conduisent des communautos. On va taper sur la tête de d'autres mondes.
1: Oui, OK, bon.
0: C'est une super belle idée dans la ville de Bromont. Puis ça, je pense que c'est des gens qui conduisent pour vrai, là. Pas des... conducteur du dimanche une fois aussi.
1: Décide de sortir de la ville, c'est sûr.
0: Non, c'est ça. Reste chez vous, regarde en avant, puis mets des deux mains sur le volant. On vient, bougez pas.
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0: Il y a plusieurs villes qui cherchent une façon d'améliorer la mobilité urbaine. Puis la mobilité, c'est pas juste des autobus. Tu sais, c'est plein de façons de se déplacer en ville. À Bromont, vivre sans voiture ou avec une seule auto par foyer, des fois, ça peut être un casse-tête. Puis, tu sais, c'est souvent vrai quand t'habites en campagne. T'es comme, tu choisis la campagne, tu choisis un peu plus loin, justement, pour la qualité de vie. Mais là, ton chum ou ta blonde est parti avec l'auto parce qu'elle travaille. Puis là, t'as des commissions à aller faire. T'es comme pas partir avec un panier, avec un vélo, avec un gros panier en avant. Tu sais, ça prend un véhicule. Mais là, on va-tu acheter deux chars? Là, tu sais, une voiture qui fait du sens aujourd'hui, ça commence à 25, 30 000 ou à peu près. Il y a des voitures usagées, évidemment, que tu peux te procurer, mais là, ça vient avec les réparations sur le long terme, est-ce que ça vaut la peine? Si tu t'en sers trois fois par semaine, ça vaut-tu la peine d'investir dans un véhicule? Fait que c'est normal que les familles commencent à se demander, Colin, tu sais, qu'est-ce qu'on fait? Il y a un programme à Bromont où on a mis à la disposition des gens qui habitent là-bas, en fait, trois véhicules électriques dans le cadre du projet pilote MAS lancé par la firme YHC Environnement. Il y a deux qui sont disponibles, deux voitures qui sont disponibles les soirs et les fins de semaine quand les employés nouvellement acquis sert entièrement à l'utilisation citoyenne. Le coût de la location, c'est 7$. Les voitures doivent rester dans un rayon de 50 km de la municipalité. Puis c'est vraiment là pour se déplacer dans le coin. Là. 50 km, tu peux aller à Sherbrooke, tu peux revenir. Tu peux aller en Montérégie, dans, mettons, pas loin de Brossard, tu peux revenir dans ce coin-là. Fait que t'as une commission à faire, tu peux louer la voiture, ouais. Tu y vas. Alors, on veut pas devenir un centre ou un lieu de location de voitures. Ce qu'on veut, c'est vraiment offrir à la population puis aux gens là-bas une option de peut-être pas acheter un véhicule. Il y a plusieurs personnes qui le font présentement. La plateforme sert à optimiser l'utilisation des véhicules entre les employés municipaux aussi. Tu sais, parce que là, évidemment, l'employé arrive le matin au bureau de la ville, il y a une couple de chars à leur disposition, il y en a besoin pour aller faire un job, il prend, il s'en va, il leur laisse là pour acheter des chars à tout le monde, justement. Utiliser un pick-up pour aller acheter des vis finit par coûter cher en carburant. C'est quand même vrai. C'est ce qu'on veut faire en sorte d'éviter. Puis c'est normal que dans un certain quart de métier, il faut que X ou X personnes en aient un F-150. Ça prend ça. Tu sais, maintenant, les employés municipaux qui travaillent justement à transporter des outils, la voirie, ces affaires-là.
1: Ils sont centaines.
0: Mettrait pas ça dans la valise d'une Yaris. Puis de toute façon, tu sais, les gens qui veulent s'acheter des VUS le font parce qu'ils en ont besoin ou le font parce que c'est pratique pour eux et dans leur famille. Mais là, ce qu'on se rend compte, c'est que ça va quand même bien à Bromont, ce service-là. Il y a des villes qui offrent un service de covoiturage, mais là, on n'est vraiment pas là. On est vraiment dans offrir un véhicule pour... T'as besoin d'un char 2 heures sur, mettons, 2 semaines. Ben, il y en a un. Puis là, tu peux prévoir ta semaine selon le calendrier d'utilisation. Ben, gars, jeudi, je l'ai réservé, je le prends pour aller faire ça. Je le remets là. T'as pas de véhicule à toi. L'idée, c'est d'essayer de changer des habitudes. Moi, je suis bien, bien pogné dans l'auto, c'est la liberté. J'ai pas pris le métro puis l'autobus depuis probablement 20 ans, puis ça arrivera probablement jamais. Moi, à peu près, moi, j'adore mon véhicule, j'adore pouvoir me déplacer, aller où je veux, quand je veux, sortir de chez vous, sortir dans ton char, t'en aller où tu veux. Je trouve ça merveilleux. Mon oncle a jamais eu de char de sa vie, puis il en veut pas. C'est bien trop compliqué, les réparations, blablabla. J'ai un autobus au coin de chez nous, j'ai une moto pour l'été, sinon, un covoiturage, j'ai besoin d'aller quelque part, je me colle un Uber. Fait que, tu sais, ça dépend vraiment de comment déconditionner, généralement.
1: Ouais, moyen de t'en sortir, mais, tu sais, Max, nous autres, dans notre métier de la radio, tu t'es expatrié. Moi, je me suis expatrié. Pas d'auto, j'aurais pas pu aller aussi loin que ça pour commencer à faire de la radio, c'est sûr que non.
0: Non, c'est sûr.
1: C'est un livre descendre à Hearst.
0: Mais c'est un beau prenant, c'est ça. C'est quelqu'un qui aurait me porté à l'annonciation, genre, à Penetanguishene.
1: Ça
0: peut pas arriver, là. Non. Mais il y a certains corps de métier qui le permettent, puis justement, tu sais, dans d'autres villes, à Chelsea, à La Pêche, il y a 16 véhicules hybrides qui sont rechargeables, qui sont offerts aux résidents. Il y a beaucoup d'utilisateurs qui se manifestent. On pense en ajouter d'autres présentement. Depuis 2024, c'est 70 000 km qui ont été parcourus par plus de 100 personnes distinctes qui ont eu recours justement à ces véhicules-là. Fait, regarde, ça fonctionne, ça favorise la mobilité. C'est pas pour moi, mais c'est une bonne idée.
1: Oui, effectivement.
0: Je trouve que c'est vraiment une bonne idée, puis ça répond vraiment à un besoin criant présentement. Des jeunes familles qui n'ont pas les sous pour s'acheter un deuxième véhicule, mais qui des fois en ont besoin. Ah, mon chum est parti avec le char. Ah, non, il faudrait travailler à Rollerblade. Là,
1: ça reste qu'aller faire l'épicerie une fois par semaine. Tu sais, réserves. Donc, on a besoin d'une heure et demie pour faire l'épicerie, puis
0: That's it. Bravo, Jean de Bromont. Hey. Vous salut. Si vous êtes à l'écoute ce matin via le 97.3, j'imagine que c'est ça qui rentre à Bromont. C'est peut-être loin un peu. Peut-être Saint-Jean. Un des deux. Le 104 ou 97.3. Vous salue. Merci d'être là. C'est tellement beau, hein, Beaumont. Voici Arpin Lépine avec Chance. Ça, c'est une de nos grosses tunes en haut présentement. Le meilleur de la musique, c'est haut. Vous êtes dans les 100 000 matins jusqu'à l'avant, jusqu'à l'arrivée de Stéphanie Gagne.

0: Luc Gélinas dernière semaine dans les prochaines. Hâte de savoir s'il a fait la route hier ou s'il est encore à Buffalo à l'hôtel ce matin sur les vapeurs de ce match numéro 7 que les Canadiens ont emporté avec brio malgré une deuxième période assez ordinaire, on va se le dire. On en parlait avec Luc tantôt. Mais là, c'est fait, c'est gagné. Direction la Caroline pour la finale de l'Association de l'Est. Luc Gélinas au retour dans vos 100 000 matins.
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4: Bon mardi, ici Louis-Philippe Arnoirel. Le Canadien de Montréal a battu les Sabres 3-2 en prolongation lors du 7e match de leur série hier à Buffalo pour accéder à la finale de l'Est. Alex Newhook a inscrit le but décisif comme il l'a fait contre le Lightning de Tampa Bay en première ronde. Jakub Dobesch a effectué 37 arrêts. Le tricolore affrontera les Hurricanes de la Caroline, invaincus depuis le début des séries à compter de jeudi. Par ailleurs, la victoire de Montréal a raté une première chance de soulever la Coupe Walter pour la première fois de son histoire. La formation montréalaise s'est inclinée 2-1 contre la Charge hier à Ottawa. L'équipe mène 2-1 dans cette finale de la LPHF. À l'international, deux adolescents ont ouvert le feu hier dans une mosquée de San Diego aux États-Unis, tuant 3 hommes avant de se suicider à proximité. La police enquête sur cette attaque qu'elle considère comme un crime haineux. Aucune menace spécifique n'avait été proférée contre le centre islamique, mais les autorités ont trouvé des preuves indiquant que les suspects tenaient un discours haineux généralisé. Le chef de police, Scott Wall, a refusé de donner plus de détails, mais a indiqué que les circonstances seraient révélées dans les jours à venir. Avant l'attaque, les agents étaient déjà à la recherche de l'un des adolescents, car sa mère avait appelé la police, inquiète que son fils soit suicidaire et se soit enfui avec des armes du domicile. Et pour terminer, le président français Emmanuel Macron n'a pas donné son soutien pour que Montréal obtienne le siège social de la Banque de la Défense. La première ministre Christine Fréchette a affirmé en mêlée de presse hier, après une rencontre avec le président français au Palais de l'Élysée, qu'il ne s'était pas avancé, pas engagé et qu'elle n'avait pas cherché à ce qu'il donne son appui. Au terme d'une rencontre tenue du 23 au 26 avril à Montréal avec les représentants de 18 États, le Canada a été choisi pour accueillir le siège de cette banque. En plus de Montréal, Toronto, Vancouver et Ottawa convoitent le siège social et la compétition est féroce. C'est ce qui complète vos actualités Arsenal Media. Passez une bonne journée sur nos ondes.
5: Bon, on commence avec le Canadien. Le Canadien Albert Wolfenson qui a gagné le lancer du javelot. Ben non, attendez un petit peu là. Je fais des blagues. Ça a fini de même hier.
6: Carrier, la passe. On entre avec Newhook. Evans vers le filet. Le tir. Victoire des Canadiens! Alex Newhook propulse le CH en finale de l'Association de l'Est.
5: Vous allez dire encore lui? Ben oui, encore lui, Alex Newhook qui a inscrit le but gagnant dans un 2e, 7e match dans ses séries éliminatoires. Donc, c'est le Canadien qui passe, qui a battu finalement les Sabres de Buffalo 3-2 hier. Ben là, le Canadien qui s'en va en finale de l'Est, on va affronter les Hurricanes, la série qui va commencer jeudi du côté de la Caroline. Ce soir, ben, il n'y a pas de hockey. Non, ça fait un bout de temps, ça qu'on n'a pas connu ça. Nope, aucune partie, mais ça commence la finale dans l'Ouest demain, mercredi, alors que les Golden Knights se déplacent du côté du Colorado pour y affronter l'Avalanche. Et hier, ben, il y a une autre équipe montréalaise qui tentait de mettre la main ou du moins de terminer une série, la série finale dans la LPHF qui oppose la victoire à la Charge d'Ottawa. Mais la Charge qui a résisté là, à la victoire. Donc, il y aura un match numéro 4 qui est présenté jeudi. Et non, ça c'est le dernier match. Colin, je l'ai manqué, je l'avais quelque part là. Il y a beaucoup trop de mots bref, j'aurai plus de détails au prochain bulletin. Soyez là à 8h. Je m'envoie le temps de lire le texte au complet.
7: Attends un peu, là. C'est mercredi. Ouais, mercredi, 7h.
5: Madame la Monsieur, à Ottawa, bien
7: à
5: sûr.
7: À Ottawa, oui.
5: Ça, c'est sûr et certain. Bon, ouais, c'est dit. Fait que go, victoire, go.
7: Oh. Une chose est sûre, c'est que jeudi, c'est le Canadien, par exemple.
5: Ça, c'est sûr,
7: en Caroline.
5: Ça, c'est sûr.
7: On en parle avec Luc Gilda dans les prochaines, dans vos 100 000 matins. Restez là. Puis je veux vous parler d'une tendance. Faut être épais, rare pour embarquer là-dedans. C'est des tatas du jour. Il y en a plusieurs.
5: Des fans de Canal Plus.
7: Oh, ils sont en gang. Pour ça, rendez-vous aussi. Coolio Gangsta's Paradise. De la trame sonore de Suspicious Minds avec Michelle Pfeiffer, 1994, quand même, pour tourner loin. C'est quelque chose.

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2: Oh. Très heureux de le rejoindre en direct de Buffalo, Luc Gélinas de RDS. Salut.
3: Salut les gars, bon matin.
2: Ah, c'est vraiment le fun en tant que journaliste, j'imagine, d'être capable de vivre ça, des matchs numéro 7, 2. Là, tu sais, le Canadien est à la limite deux fois. Dans l'exercice de tes fonctions, Luc, ça doit être pas mal dans les affaires le fun.
3: Ouais, un match 7 complètement, c'est fou, là, tu sais. Puis, tu sais, t'as le petit aspect aussi. Je m'en vais-tu à la maison, je prends-tu mon billet d'avion pour Raleigh, tu sais. Puis là, c'est le fun maintenant, c'est facile à gérer. Hier, après le match, tu sais, on pouvait annuler les réservations d'auto, on pouvait annuler les hôtels avec le téléphone. Quand j'ai commencé, là, on avait des billets d'avion qui ressemblaient à des fax, là, tu sais. C'était compliqué, là, maintenant, c'est facile. Tu t'organises, tu te veilles de bord. Le niveau de l'enjeu du match, de ce que ça vaut.
2: Ouais.
3: Puis, tu sais, peu importe, même si ça implique pas les Canadiens, tu sais, la finale 2019, match 7 entre les Bruins et les Blues, tu sais, il y a plein de collègues qui avaient jamais vécu ça, un match 7 en finale. Tu sais, c'est un match sans lendemain, tous les petits détails, les dégagements refusés, un mauvais changement même, les tirs bloqués, tout peut faire la différence dans un match. Puis hier, on était chanceux. Comme on était chanceux en première ronde, chanceux dans le sens, je parle même pas du résultat final, c'était les parties serrées, les deux matchs 7, c'est des matchs en levant, t'es sous le bout de ton siège jusqu'à la fin, ton calepin de notes, ou si tu prends ça dans ton ordi, c'est barbouillé à grandeur parce que tous les petits jeux sont importants. C'est pas comme si c'était un match 7 qui se finit 5-1, tu sais, là.
2: Ah, puis c'est complètement fou l'ambiance. Hier, j'étais dans une succursale de La Belle et le Bœuf, puis je mangeais avec un mate chum, on regardait ça, là, puis c'était calme, mais calme pendant la période de prolongation. Là, tu sais, même un moment donné, quelqu'un, la serveuse, elle vient voir quelqu'un, elle dit, vous soyez, je regarde le match. Tu sais, comme la vie arrête pendant ce temps-là. Puis là, quand ça a scarré, la levée d'énergie, le monde qui saute dans les airs, il prend un gars dans mes bras que je connais même pas. Je sais même pas si.
3: Je t'aime comme un frère.
2: mais ça crée ça présentement, puis c'est parce qu'on dirait que. Tu sais, indépendamment du résultat d'hier, le Canadien est en avance sur son plan. On n'est pas supposé être là présentement par rapport à ce qu'on a devant nous, mais ce groupe de joueurs-là nous impressionne de match en match puis de série en série. Hey, Alex Newhook s'est cassé la jambe cette année, là. Il a scoré deux fois dans des matchs numéro 7.
3: Complètement, tu sais. Puis, ce que tu dis, là, on n'est pas supposé d'être là. Hier, après le match, tu sais, le discours de Martin Saint-Louis, ça rejoignait beaucoup celui de Lindelof. Tu sais, Lindelof disait, il n'y a personne qui nous voyait participer aux séries, personne qui nous voyait terminer à un but de s'en en finale de l'Est. Notre groupe a progressé. Mes joueurs ils ont tout donné. Ce groupe-là va arriver l'année prochaine tellement meilleur. Parce qu'on oublie que Buffalo, c'est le deuxième plus jeune club. Le plus jeune club, ben, c'est Montréal. Puis Martin Saint-Louis, hier, il l'a dit. On a gagné. Mais même si on avait perdu, de la façon dont mes gars ont joué, j'aurais le même sentiment de fierté, même si on avait perdu ce match-là. Donc, ces deux clubs-là ont progressé énormément. Puis hier matin, avant le match, on parlait avec Martin Saint-Louis parce que ça aurait dû se finir en 7 à Tampa. Le Lightning a été tellement meilleur que le Canadien dans le match 7.
2: Oh,
3: on demandait à Martin Saint-Louis, qu'est-ce que tu as tiré comme leçon de ce match 7-là? Puis il a dit, ce que je retiens, c'est qu'on n'a pas besoin d'être parfait, mais il faut trouver un moyen de le faire.
2: Ouais.
3: C'est ce que son club a fait hier parce que à partir du but de Sam Wilson, là, quand ça réduit l'écart à 2-1, Montréal a été presque 15 minutes sans lancer.
2: Ah, c'est
3: pas
2: incroyable.
3: Un tir au but en 15 minutes, c'était juste, on ferme les yeux puis on se défend, tu sais. Et tu te dis, le barrage va péter, là. Ça va finir 5-2, Buffalo. Mais non, ils ont réussi à résister. Puis, tu sais, en troisième, les Sabres ont eu des chances, même en prolongation, tu sais. Thompson se ramasse tout seul devant Dobbèche.
2: Ah.
3: Anderson avait frappé un poteau aussi avant.
2: Pour être Anderson, non. Y es-tu pas scoreur? Ça n'a aucun bon sens parce qu'il est rendu à 61 échappés cette année. Il l'a jamais mis dedans. Il a frappé un poteau. T'sais, il est tellement utile pour le Canadien. Il a tellement son utilité. Mais à toutes les fois qu'il part en échappé, je me dis,
3: on le savait avant. T'sais, d'après moi, là, tu sais, mon fils est rendu à 32, là, mais quand c'était un kid de 10-11 ans, là, quand il y avait une tendance chez un joueur, il disait, bon, mais là, on a fait un soccer punch de côté, c'est un Bertuzzi. Mais là, je pense que les kids, quand ils vont tirer à côté du net, là, ils vont dire, puis les gens, hey, t'as fait un Anderson?
2: Ça n'a aucun bon sens.
3: Mais il joue bien, il a des bonnes séries.
2: Oui, après, il joue bien.
3: Le but de Dano, c'est 100% le résultat du travail de Josh Anderson.
2: Oui. Oh, oui.
3: Entrée de zone en vitesse, il récupère la rondelle dans le fond en battant les défenseurs, la pousse derrière à Texier, l'envoie à Goulet, qui a pousse devant, puis Dano, un petit peu un mouvement de patin. Je pensais bien que les Canes, que les Sabres allaient aller à la reprise vidéo. La foule, ça s'est manifesté.
2: Ouais.
3: C'est un but avec le patin, mais le but était bon. Mais tout ça, c'est le travail d'Anderson.
2: Fait que là, le Canadien s'en va en Caroline pour affronter les Hurricanes. Puis la bonne nouvelle dans le fait que ça se soit terminé en 7, c'est qu'on évite un peu le chaos d'avoir un match à Montréal samedi pendant le Grand Prix.
3: T'as pas idée.
2: Parce que si ça s'était terminé en 6... Le Canadien aurait joué au Centre Bell le samedi du Grand Prix. Fait qu'il y aurait eu un match au Centre Bell, un rassemblement. Le party à Gare Windsor à côté. Les Hurricanes qui restent à Marieville. Je sais pas, par l'autre.
3: Ah, sans blague. Samedi matin, avant le match 6, j'étais au Four Seasons. 4 saisons d'hôtel des Sables de Buffalo.
2: Ouais.
3: Je parlais avec les chums de CBC. Puis il y avait un gars de la Ligue qui était là aussi. Et puis là, il y avait un des gérants de l'hôtel qui était pas loin, puis il nous écoutait parler. Puis là, les chums de CBC, analyste, commentateur, était correct pour coucher au centre-ville. Il restait des chambres les moins chères qu'ils ont trouvées à Montréal. C'était 1 400 la nuit.
2: Ah!
3: Tu réserves 3 nuits minimum.
2: Et...
3: ça, c'est les quelques chambres qui restaient. L'équipe technique de CBC et compagnie s'alignait pour peut-être aller dormir à Saint-Hyacinthe. Il y a rien en ville. Le Sheraton à Laval, il est sold out. Le Courtyard au Brossard distant, il est sold out. Puis là, quand on a fini de jaser, le gérant est venu me voir, bon, on a jasé un peu, puis il me disait, non, il n'y a rien en ville. Les Hurricanes, un club d'hockey qui arrive, là, comme eux autres, là, ils sont à peu près 60. Là. Un hôtel qui peut accueillir 60 personnes aujourd'hui, là, même à Trois-Rivières, je ne suis pas sûr qu'ils vont avoir ça. Je pense qu'il faudrait qu'ils s'en aillent peut-être à Mont-Tremblant. Il y a un beau Weston à Tremblant. Là.
2: Voyons.
3: Oui, il n'y avait rien en ville. Fait qu'imagine, tu arrives en finale de l'Est, puis tout le monde comprend, mais en même temps, ça fait un peu, tu sais, pour le club adverse,
2: ouais.
3: Voyons, vous êtes donc bien broche à foin, mais ça s'est arrêté. C'est déjà, ça va être une semaine exceptionnelle. Tu sais, puis je comprends les filles puis les gens qui trippent sur la victoire, tu sais, qui trouvent que ça passe un peu en deuxième.
2: Ah non, mais c'est pas comparable.
3: Non, je sais, mais Carrel, elle a fait des statuts, puis ça a fait jaser beaucoup là, dans le monde du hockey, quand le Canadien a passé à la deuxième ronde, puis de... tu sais, la victoire, elle passait deuxième, elle était pas sur le front page du Journal de Montréal.
2: Ouais.
3: Parce qu'elle accédait à la médecine. Tu compares les codes d'écoute, tu compares l'engouement, l'existence.
2: L'histoire, c'est 24 coupes cette année depuis 1909,
3: c'est quand même plate pour la victoire, tu sais.
2: Oui, c'est plate pour la victoire, mais c'est à la PWHL, à pas programmer des matchs le même soir.
3: C'est pas compliqué, là. Tu l'as l'horaire. Là.
2: Donne-toi une chance.
3: Ah, exactement.
2: Ben, on va voir. Fait, regarde, ça commence en Caroline jeudi. Fait que au moins, il y a un couple, peut-être, qui à Drummondville s'est sauvé de peut-être voir Sébastien Aho déjeuner au Best Western. Hein.
3: Hey, là, c'est quand c'est rendu, là, tu regardes plus tes collègues parce que tu dis qu'ils vont tout te demander d'aller coucher chez vous puis ça te tente pas. Là,
2: ah, oui. Ah, ça reste d'être ça. Maintenant, on va recevoir des courriels en disant voulez-vous héberger un joueur des Hurricanes?
3: comme autour d'un pays de Québec.
2: Des familles de pension, ça va finir comme ça. Hey, Luc, merci. Je te souhaite une super bonne journée.
3: Hey, salut, bye-bye.
2: Salut, Luc, je suis le direct de Buffalo. À la bonne place, voici Vince Lemire dans vos 100 000 matins. Imagine-tu? 1 400 la chambre d'hôtel, 3 nuits minimum. Pff, aucun sens.
4: 60 joueurs qui débarquent, là.
2: Oui, mais c'est déjeuner continental inclus,
4: par exemple.
2: Les muffins, les céréales tièdes.
4: Super.
2: Ça, tu vois, c'est bon.
4: Miam.

0: 7h, presque 18 minutes dans vos 100 000 matins. Merci d'être là avec nous autres. Bon, là, les gars, là. Tu sais, des fois, là, il y a des tendances, mode, tu fais comme. OK, parfait.
1: Statistique,
0: parfait. Tu trouvais que t'avais un trou sur le top de la tête, t'es en Turquie, tu fais greffer des cheveux. Parfait.
1: Okay, ouais.
0: un avion qui arrivait là-dessus avec plein de monde avec des casques blancs sur la tête en tape. Tu fais comme, OK. Ça se peut, je comprends, là, tu sais, mettons, peut-être. Mais il y a des affaires que si tu fais ça, puis là, on sait que tu sais que tu le fais, là, tu fais comme, bah. Pourquoi? Il y a une nouvelle tendance là, qui est en train de voir le jour présentement, puis les gars font ça pour avoir l'air tough. Moi, tant qu'à moi, t'as juste l'air cave, mais je vais te dire pourquoi. Dans les prochaines minutes. Bedroom Posters, ça s'en vient avec Good Charlotte dans vos 100 000 matins. Merci d'être là avec nous autres.
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7: Ici Michel Discarpino, voici vos manchettes. C'est le dimanche 31 mai que sera présentée la marche SP dans la région de la Mauricie. La marche aura lieu à Shawinigan et Trois-Rivières, mais également au parc du lac Saint-Louis de La Tuque. Le départ se fera à 11h et les participants auront l'occasion de marcher durant une heure avant de pique-niquer. Les dons seront recueillis par SP Canada, la région de la Mauricie, jusqu'au 30 juin et l'argent servira à l'amélioration de la qualité de vie des personnes atteintes de la sclérose en plaques et leur entourage. L'activité familiale est gratuite et accessible à tous. En plus de la collecte de fonds, l'objectif est de faire la promotion aux personnes touchées par la maladie de tout le soutien qui les entoure. Le Conseil des Atikameks de Wemontachi a réagi face au procès de Chantal Charest au Palais de justice de La Tuque. Au début mai, on sait que celle-ci fait face à des accusations de voies de fait et de séquestration sur des enfants atikameks qui fréquentaient sa famille d'accueil dans les années 2000. Le Conseil a dénoncé fermement ce genre de situation et a tenu à affirmer sa solidarité envers les personnes touchées, leurs proches et l'ensemble de la communauté. Le Conseil a rappelé que des ressources en santé mentale existent pour les membres, en plus du programme fédéral de services à l'enfance et à la famille des Premières Nations. Puis scène nationale, le président français Emmanuel Macron n'a pas donné son soutien pour que Montréal obtienne le siège social de la Banque de la Défense. La première ministre Christine Fréchette a affirmé en mêlée de presse hier que le président français ne s'était pas avancé, pas engagé et qu'elle n'avait pas cherché à ce qu'il donne son appui. Au terme d'une rencontre tenue du 23 au 26 avril à Montréal avec les représentants de 18 États, le Canada avait été choisi pour accueillir le siège de la Banque de la Défense, de la Sécurité et de la Résilience. En plus de Montréal, Toronto, Vancouver et Ottawa convoite le siège social de cette banque et la compétition est féroce. Ça complète vos actualités Arsenal Média. 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
2: Là-dessus qu'il va faire chaud aujourd'hui. Présentement, on a 13 degrés au cœur de la ville. On prévoit un maximum à 22, mais avec un facteur humidex, ça pourrait même monter jusqu'à 26. Ben oui, facteur humidex qui est de retour. On est quand même content. Ça va être des averses pour ce matin. Ça devrait cesser dans la mi-journée. On garde quand même 40% de probabilité d'averses à partir de cet après-midi. Demain, c'est un peu le même scénario, quoique les températures sont un peu plus de normales. Ça tourne autour de 20 degrés. Je rappelle que Claudia Martel vous attend dans son émission de trafic à compter de 15 heures. Manquez pas ça. Et là, jusqu'à 18 heures, vous arrivez quand vous voulez. Bonne journée tout le monde. Merci d'être là avec nous ce matin.
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8: 100 000 matins. Oh. Qu'est-ce qui pourrait faire en sorte qu'un gars, elle a l'air tough? Ça a l'air tough. Une cicatrice, mettons. Des gros bros. Elle est tough.
2: Non. Mental toughness.
8: Il y a d'autres choses que tu peux faire pour avoir l'air tough. Puis là, c'est un gros trend présentement. Mais telle l'annonce. À la cave. Voici Bedroom Boaters avec Yellow Card. Je vous raconte c'est quoi au retour. Vous en reviendrez pas. Vous en reviendrez pas. Je suis tombé là-dessus. Mais oui. Hein. Oui. Hein. Bande de pain.

0: créer des genres de boules de chair pour avoir des oreilles de combattants MMA parce que ça a l'air tough.
1: Les oreilles de chou-fleur.
0: Les oreilles de chou-fleur. Les fighters MMA, les lutteurs ont ça. On crée un trauma dans le cartilage de l'oreille et on envoie une substance dedans qui va faire en sorte qu'elle va comme ça va créer genre un agglutinement là, puis ça va être pris dans ton oreille, tu vas avoir l'air d'avoir des oreilles de chou-fleur. Ça coûte à peu près entre 80 et 120 piastres par oreille faire ça. Il y a plein de cliniques présentement et de praticiens chirurgie de chirurgie ouais. qui font ça. Ils sont bookés pour les mois à venir.
1: C'est niaiseux.
0: Mettons, là, que tu vas faire ça, là. Faut que t'aies la shape qui vienne avec les oreilles.
1: Hey, ça, c'est sûr, ça.
0: Parce que si t'as les oreilles en chou-fleur, mais que t'es 5 et 717 ou 5 et 723 livres, là, je sais pas comme un clou, là.
1: Ou 5 et 4, 350 livres. Ouais. Non, c'est, il y a des sait, grandes là. Chances que non.
0: C'est ça, là, que c'est t'es pas fait ouais. pour tes oreilles dans l'octogone, là. Juste ta mère qui était fâchée, là. Mais tu fais comme, mais pourquoi? Moi, je m'explique mal les modifications corporelles. Je vais aller, me faire faire le nez, me faire faire ci. Là, il y a une autre affaire, là, ça a l'air que les gars, là, c'est les implants de fesses.
1: Ouais, ça fait déjà un bout, ça, mais.
0: Un bout, là, mais là, dans l'article, on parle de ça, là, que là,
1: les implants. Mollets aussi, tu sais, se faire implanter quelque chose.
0: Les implants de mollets.
1: Oui, oui, pour avoir un mollet encore plus gros. Les mollets.
0: Va au gym.
1: Ben.
0: Va courir.
1: N'importe quoi, fais l'exercice. Pis...
0: C'est donc bien paresseux.
1: Tu sais, va faire du MMA, là. Ouais. Fais ça 4 fois par semaine comme entraînement. Ouais. Pendant une couple d'années, tu vas voir tes oreilles vont devenir de même naturellement.
0: Moi, d'après moi, là. Ça va être assez facile à trouver. Les gars qui ont des oreilles en chou-fleur qui n'ont pas fait d'aimer. Mais cette année, ça se met à brasser d'une foule, c'est sûr qu'ils font « Yiiiiiiiiiiiiiiiiiiiiiiiiiiiiiiiiiiiiiiiiiiiiiiiiiiiiiiiiiiiiiiiiiiiiiiiiiiiiiiiiiiiiiiiiiiiiiiiiiiiiiiiiiiiiiiiiiiiiiiiiiiiiiiiiiiiiiiiiiiiiiiiiiiiiiiiiiiiiiiiiiiiiiiiiiiiiiiiiiiiiiiiiiiiiiiiiiiiiiiiiiiiiiiiiiiiiiiiiiiiiiiiiiiiiiiiiiiiiiiiiiiiiiiiiiiiiiiiiiiiiiiiiiiiiiiiiiiiiiiiiiiiiiiiiiiiiiiiiiiiiiiiiiiiiiiiiiiiiiiiiiiiiiiiiiiiiiiiiiiiiiiiiiiiiiiiiiiiiiiiiiiiiiiiiiiiiiiiiiiiiii
1: Non,
0: ah oui, parce que là, les oreilles en chou-fleur, on ne l'écœurera pas. Mais ah avec ouais. un verre dans le nez, fais, toi, ah, non, je sais pas. Des fois, les oreilles en chou-fleur, oui, mais j'ai payé, ça m'a coûté 80$, ça pourrait avoir l'air tough. Qu'est-ce que tu fais quand je suis en arrière de la poubelle? J'ai peur. Ça a peur dans le noir, ce monde-là. Là,
1: ouais, pas, en tout cas, pas bien, bien loin de ça.
0: Non, fait qu'on les salue ce matin, mais faites pas ça.
1: Non, non.
0: Faites pas ça. Les oreilles en chou-fleur.
1: Puis n'importe quoi, là, les mollets, les fesses, peu importe, les implants. Là,
0: Non. Ça, là, se présente au bureau, ça prend quand même un niveau de confiance assez élevé pour se présenter dans un endroit et dire « Bonjour, je prendrai un faux cul, s'il vous plaît. » Pour vrai, là, c'est vraiment spécial.
1: Oui, effectivement.
0: Fait qu'on vous salue ce matin si vous êtes dans le processus de peut-être vous faire modifier les oreilles. En musique, tout de suite, c'est Alanis Morissette. Voici You Ought to Know dans vos 100 000 matins. 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

0: Alanis Morissette avec You Ought to Know dans vos 100 000 matins, 7h36 minutes. Francis Frappier de Finexia s'amène dans les prochaines. Très, très hâte de lui jaser. Est-ce que votre maison, c'est assez pour la retraite? Tu sais, des fois, on se pose la question, là. Bon, j'ai économisé, et j'ai ramassé mes sous. Il y a beaucoup de monde, beaucoup de lettres d'économiser. mais la retraite juste avec la maison, est-ce que c'est envisageable? Tu sais, mettons que vous avez économisé pas mal, mais pas assez. La maison, est-ce que c'est le produit que ça vous prend justement pour la conserver longtemps, pour la vendre, puis après ça, espérant en avoir assez pour la retraite? On en parle avec Francis Frappier. Au retour dans vos 100 000 matins. Restez là.
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0: Merci d'être dans vos sommets matin, 7h45 minutes. Très content de le retrouver comme à chaque semaine pour sa chronique financière. Francis Ravi de chez Fidexia. Salut Francis.
1: Oui, salut les gars.
0: Comment tu vas?
1: Ça va super bien, vous aussi.
0: C'est drôle, le sujet de cette semaine, c'est la retraite avec simplement son domicile, sa maison. Puis je regardais le prix des maisons, mettons une unifamiliale régulière, normale, mettons qu'on veut déménager, regarde dans le coin. Ça a considérablement augmenté ou en fait, ça n'a pas descendu par rapport à la pandémie. Fait qu'il y a des gens qui peut-être sont peut-être assis sur des petites mines d'or.
1: Ben oui, effectivement. Les maisons dans le Grand Montréal, c'est sûr que ça vaut plus. Première couronne, je vous dirais à peu près en moyenne, c'est rendu à peu près à 600, 650 000. Les condos des alentours de 400, 425. C'est sûr certain qu'en région, ça va baisser les prix, chose normale. Et d'oublier le sujet aujourd'hui, c'est comme... On a juste notre maison, notre condo de payer, on est capable de vivre avec ça. Et la première raison, c'est si on habite Montréal, plus de chance. Si on habite à Saint-Mémeur, peut-être plus dur.
0: Oui, c'est ça. Mais en fait, est-ce que ça peut être une option viable? Est-ce qu'on peut le considérer prendre sa retraite avec simplement les revenus de la vente de la maison?
1: Bien, l'option de vendre la maison est c'est une des options qui est possible, effectivement, et ça peut être viable si, comme je mentionne, la valeur de la maison est importante. Parce que oui, une maison de 600 000, exemple, que je donnais, on vend la maison, la place, exemple, il reste 5 % après payer les frais et tout le kit. Donc, tu sais, on a des revenus sans toucher au capital de 30 000 $ ou sinon, si on va un petit peu plus loin dans les calculs, mettre ça sur une carrière de 25 ans avec l'inflation que tout augmente, ben, tu sais, un 600 000 pourrait amener des revenus récurrents, capital et intérêts, de 30 000 $ indexés, capable de se loger à 2 500 $. On a quelque chose de très, très beau et un peu trop souvenant. Fait qu'on pourrait être capable d'avoir un loyer beaucoup plus bas puis de se gâter un petit peu.
0: Oui. Parce que l'autre scénario, tu sais, ça, c'est concernant les plus vieilles maisons aujourd'hui. Mettons, là, je prends les parents de ma blonde qui sont dans la même maison depuis des années. Elle finit de payer depuis 97 la maison. Ils sont assis sur une mine d'or. Eux autres vendent ça demain, ils vendent ça genre 1,1 million. Mais un couple aujourd'hui peut pas vraiment se dire j'achète une maison là puis ça va être mon revenu de retraite dans 25 ans.
1: C'est dur, tu sais, comme je dis, ça remplace un certain loyer. C'est sûr que de rester en résidence dans la même optique, de dire ben tu sais, on a à peu près 1% qui vont pour les taxes municipales scolaires, puis on doit se garder 1% de prévoyance pour l'entretien, les réparations, manier le toit, ça doit être rendu quoi, 20 000, 25 000 à faire un toit,
0: près,
1: les fenêtres. C'est ça. Il faut le mettre de côté. Fait que, on est à 10 000 $ déjà en partant de rester chez nous, puis on a juste maintenu. Fait qu'on a quand même une dépense de rester à la résidence. Fait que, oui, on pourrait vendre, c'est une première option. Puis dépendant à l'âge, à travers tout ça, ben on pourrait aussi de s'ouvrir une grosse marge de crédit, donc de profiter de la valeur hypothécaire, donc d'aller à l'institution financière où tu vous recommandes plus un courtier, courtière hypothécaire qui vont vous magasiner la meilleure offre. Et de là, ben ce que ça va faire, c'est que vous allez pouvoir utiliser votre train, t'sais, aller dépenser et utiliser la marge de crédit. T'sais, le nerf de la guerre là-dessus, c'est le budget. C'est comme c'est assez facile d'avoir du crédit illimité. Ça peut être l'option 2 qui peut être possible, mais là, c'est un petit peu plus dur de se qualifier. Parce que ce qu'il faut pas oublier, c'est que peut-être juste maison payée, puis on reçoit juste la régie des rentes, la sécurité de l'IS. Si on n'a pas assez, on reçoit du supplément de revenu garanti. C'est une vingtaine de 1 000, 22, 23 000 par année.
0: Ouais.
1: T'as 10 000 qui s'en va déjà sur la maison, puis t'as rien fait, t'as pas payé ta bouffe, t'as pas payé, ça commence à être difficile à arriver. Fait que, mais est-ce que ça donne un petit coup de pouce vers ça de rien avoir? C'est sûr. On est là dans la deuxième option, puis une troisième option aussi qui peut s'offrir à nous autres.
0: OK, c'est quoi la troisième option?
1: La troisième option, c'est un peu plus méconnue, qui s'appelle l'hypothèque inversée. Donc, l'hypothèque inversée, vous allez voir votre courtier hypothécaire, puis lui, ce qu'il va dire, c'est qu'il va dire, ben, vous ne payez plus votre maison, vous allez avoir justement un revenu mensuel en lien avec la valeur de la maison. Donc, c'est fait qu'on s'endette, bien entendu, et la journée qu'on vend, ou qu'on décède, ben là, le restant d'hypothèque se claire avec la vente de la maison. Le gros avantage, c'est que c'est pour 55 ans et plus pour se qualifier. Parce que comme je disais, l'option 2, c'est pas tout le monde qui va pouvoir se qualifier parce que, tu sais, si on a juste une vingtaine de mille de revenus, la banque, elle va dire le risque est trop élevé pour avoir une marge de crédit. Mais d'avoir l'hypothèque inversée, les taux d'intérêt, le désavantage, c'est que le taux d'intérêt est plus élevé qui a un taux standard de prêt. Par contre, ça devient une situation de dire, ben, c'est mon seul actif. Donc, on s'endette, mais qui va nous donner une somme d'argent qui va pouvoir payer justement les taxes, la bouffe, les dépenses d'entretien et tout le tralala.
0: Parce que là, présentement, là, je suis tombé sur une étude la semaine passée, je pense que c'est Remax qui a publié ça, qui disait, mettons, dans la région du Grand Montréal, mettons, Montérégie, Centre du Québec, ces affaires-là, pour s'acheter une maison, ça prend minimum 140 000, 135 000 de revenus, seul ou à deux, là, mettons. Fait que c'est, pis c'est pas tout le monde qui gagne ça, là, pantoute, là.
1: Non, effectivement, puis ça, c'est arrivé, ce qui arrive à travers ça, c'est que les prêteurs font un multiple de fois 5, les revenus, puis ça, c'est pour avoir accès, puis dire, ben il faut mettre sa mise de fonds de 5 %, puis là, ben il faut ta taxe de bienvenue, puis à travers tout ça, sauf que là, t'es égorgé d'avoir juste acheté une propriété, tu sais, d'autres, moi, je recommande entre 3 fois et demi le revenu, donc, tu sais, on va être dans les alentours de 420, 480 000, gros max si tu veux avoir une certaine qualité de vie, sinon tu vas habiter juste dans ta résidence à 5 fois tes revenus, puis tu sais, ben, à 140 000, tu peux acheter quelque chose à 700, mise de fonds minimum, mais là, t'es squeezé. C'est pas l'avenue, puis là, avec les taux d'intérêt qui sont un petit peu plus élevés, puis les valeurs de maison qui sont plus élevées, aujourd'hui, on voit vraiment que d'avoir un logement plus standard, puis d'investir la différence, puis dépendant ce qui est mieux pour vous entre hier et CELI, on voit qu'il y a beaucoup de situations que je fais qui sont plus avantageuses. Elles sont plus avantageuses les situations d'avoir l'épargne à côté que d'avoir acheté une maison. Sinon, c'est quand même kiff-kiff. Puis là, on parle juste de qualité de vie. Et puis sinon, dans les calculs, là, ça prend 28, 29, 30 ans de temps avant que la valeur de la maison commence à dépasser l'épargne. C'est long, là. T'sais, on a le temps de changer de job, changer de ci, changer de chum, de blonde. C'est épouvantable. Tandis que l'épargne, au moins, on est garanti. Fait qu'on se fait une qualité de vie. Mais la retraite, ça devient assez difficile, mais il y a trois options de en avant. On va chercher une marge ou on va chercher une hypothèque inversée.
0: Ouais, puis c'est des très bonnes options. Francis, merci beaucoup pour ça ce matin.
1: Ça fait plaisir. Bonne journée,
0: Francis Frappier de chez Finexia. Voici Vieux Dan Tucker. C'est Sarah Dufour dans vos 100 000 matins.

0: Sarah Dufault avec Vieux Dan Tucker dans vos 100 000 matins, 7h55 minutes. Vous savez qu'il y a des troubles de comportement ou des troubles mentaux qui ont un effet sur ce qu'on va accumuler à la maison. Puis on est marqué jeune de ça, puis là, on peut accumuler. Dans l'Express de Granby, il y a une nouvelle qui est sortie. Faut que je vous raconte l'histoire de cette madame-là. Ça n'a aucun bon sens, accumuler autant de stock. Ma mère, moi, maintenant, était rendue avec genre 433 tours, là. Et si je dis, là, c'est assez, là. Puis, tu sais, c'est 5 boîtes, c'était pas si pire, là. La madame avait bu marcher chez elle. Mais je vous raconte ce qui a mené à ça dans les prochaines. Son histoire est assez unique, quand même. Faites son retour dans vos 100 000 matins. Est-ce que vous ramassez des affaires, vous autres, 1-855-407-2346?
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4: Bon mardi, c'est Louis-Philippe Arnoirel. Le Canadien de Montréal a battu les Sabres 3-2 en prolongation lors du 7e match de leur série hier à Buffalo pour accéder à la finale de l'Est. Alex Newhook a inscrit le but décisif comme il l'a fait contre le Lightning de Tampa Bay en première ronde. Jakub Dobesch a effectué 37 arrêts. Le tricolore affrontera les Hurricanes de la Caroline, invaincus depuis le début des séries à compter de jeudi. Par ailleurs, la victoire de Montréal a raté une première chance de soulever la Coupe Walter pour la première fois de son histoire. La formation montréalaise s'est inclinée 2-1 contre la Charge hier à Ottawa. L'équipe mène 2-1 dans cette finale de la LPHF. À l'international, deux adolescentes ont ouvert le feu hier dans une mosquée de San Diego aux États-Unis, tuant 3 hommes avant de se suicider à proximité. La police enquête sur cette attaque qu'elle considère comme un crime haineux. Aucune menace spécifique n'avait été proférée contre le centre islamique, mais les autorités ont trouvé des preuves indiquant que les suspects tenaient un discours haineux généralisé. Le chef de police, Scott Wall, a refusé de donner plus de détails, mais a indiqué que les circonstances seraient révélées dans les jours à venir. Avant l'attaque, les agents étaient déjà à la recherche de l'un des adolescents, car sa mère avait appelé la police, inquiète que son fils soit suicidaire et se soit enfui avec des armes du domicile. Et pour terminer, le président français Emmanuel Macron n'a pas donné son soutien pour que Montréal obtienne le siège social de la Banque de la Défense. La première ministre Christine Fréchette a affirmé en mêlée de presse hier, après une rencontre avec le président français au Palais de l'Élysée, qu'il ne s'était pas avancé, pas engagé et qu'elle n'avait pas cherché à ce qu'il donne son appui. Au terme d'une rencontre tenue du 23 au 26 avril à Montréal avec les représentants de 18 États, le Canada a été choisi pour accueillir le siège de cette banque. En plus de Montréal, Toronto, Vancouver et Ottawa convoitent le siège social et la compétition est féroce. C'est ce qui complète vos actualités Arsenal Media. Passez une bonne journée sur nos ondes.
5: Au sport, c'est sans surprise qu'on commence avec le Canadien. Le Canadien Matt Mercer qui a remporté le dernier combiné nordique de la... Hein? Ah oui, OK, non, vous voulez l'autre Canadien de Montréal. Bon, c'est sûr. Voici comment ça a fini hier.
6: Carrier, la passe. On entre avec Newhook. Elle veut faire le filet. Le tir! Et le but! Victoire des Canadiens! Alex Newhook propulse le CH en finale de l'Association de l'Est!
5: Donc, pour un deuxième, 7e match consécutif, c'est Alex Newhook qui inscrit le but gagnant. Cette fois-ci, en prolongation, c'est lui qui a tranché le débat. Donc, le Canadien qui élimine du même coup les Sabres de Buffalo en 7 matchs et qui gagne ainsi sa place pour aller dans la finale de l'Est. Ils vont aller affronter les Hurricanes à compter de jeudi en Caroline, là, du côté de Raleigh. Sinon, l'autre match dans la Ligue nationale, ben, ça va commencer demain, mercredi. Il n'y a pas de match ce soir. Oh, petite pause pour les amateurs de hockey. Donc, plutôt demain, mercredi, les Golden Knights qui sont du côté du Colorado pourraient affronter l'Avalanche, début de la finale de l'Ouest. Et rapidement, dans la LPHF, la victoire pouvait mettre la main sur une première Coupe Walter de son histoire hier en battant la Charge d'Ottawa. Ben, il va falloir attendre à mercredi parce que là, la Charge a gagné hier 2-1. Tout allait bien, il restait 5 minutes à jouer. Finalement, ben, les filles l'ont échappé là à la fin du match. Mais on pourra se reprendre mercredi. On est toujours du côté d'Ottawa, au Centre Canadien Tire. Sinon, ben, il y aura un match ultime là, qui va se passer à Montréal, mais on espère que les filles vont pouvoir régler ça demain.
7: 8h03 dans vos 100 000 matins, le TAC, le trouble de l'accumulation compulsif, ça existe, c'est réel, c'est documenté, semble-t-il que c'est héréditaire. Dans la Voie de l'Est, il y a un dossier sur une dame qui aurait 300 livres de recettes chez elle et encore plus. C'est pas drôle, honnêtement.
5: Effectivement.
7: C'est vraiment pas drôle, mais il y a des solutions à ça. Je vous raconte ça après. Mars Smith, voici Drive Safe.

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2: Oh! Il y a de 2 à 6 % de la population qui vivent avec le TAC, le trouble d'accumulation compulsive. De plus en plus de gens développent ce problème-là, ce trouble-là, parce que c'en est un. Dans La Voix de l'Est, ce matin, on nous raconte l'histoire d'une dame, Thérèse Bellil. Elle a 72 ans, elle a tellement d'affaires dans son appart, elle doit se frayer un chemin pour se rendre aux besoins essentiels, comme le baignoire, le frigo. Des fois, elle doit enjamber des affaires. Ça n'a aucun bon sens. Pour elle, ça a commencé à l'adolescence. Sa chambre est en désordre. Son père lui avait acheté une affiche qui mentionnait « Entrez à vos risques, un adolescent ici. » Son désordre est comme passé sous le radar parce que les parents disaient comme moi, c'est des adolescents, ça se commence pas trop trop. Puis maintenant, c'est devenu de pire en pire en pire en pire. Mais là, c'est ça. Là, elle a genre 300 livres de recettes, elle a 200 magazines, elle a 400 de ci, 100 de ça. Elle a une collection de telle affaire, ça. C'est le bordel chez elle présentement. Elle a essayé de se faire aider. L'incapacité de se défaire de ses objets, le besoin de conserver ou la détresse à s'en défaire et un encombrement qui compromet l'espace de vie. On en parle dans plusieurs études psychologiques et il y a plein de gens qui se penchent là-dessus, essayer de comprendre le TAC, le trouble d'accumulation compulsive. On n'a pas de certitude que la maladie provient d'un traumatisme, mais les études démontrent que la première cause est héréditaire et que 85% des accumulateurs ont aussi un parent qui accumule. Faire le ménage, c'est pas une solution. C'est vraiment pas ça parce que ça va revenir, tu te sens pas bien, ça te cause un grand, grand malheur. Mm-hmm. La présence estimée, comme je disais, c'est de 2 à 6 % chez les adultes et c'est, la majorité de ce 6 %-là, c'est chez les aînés de 65 ans et plus. 75 % des accumulateurs ont aussi un trouble de l'humeur ou un trouble anxieux. Et les premiers syndromes du TAC, ça apparaît souvent pendant l'enfance ou l'adolescence. T'accumules des affaires, des magazines, des peu importe. Puis là, Mané, tu fais ta blonde, tu racontes ta blonde à 22-23, vous déménagez dans votre appartement. Puis là, elle fait, bon, mais là, tes vieux magazines, là, puis là, tu te sens pas bien. Là. T'as vraiment genre un malaise, un inconfort de quoi qui te rend profondément triste ou qui crée de la panique à t'en départir. Vers la mi-vingtaine, l'accumulation d'objets interfère dans le quotidien de la personne. C'est là où ça commence à frapper pour la première fois. Vers la mi-trentaine, l'accumulation altère le fonctionnement de l'accumulateur au point où les critères diagnostiques pour le TAC sont atteints. 50 ans, c'est l'âge moyen des accumulateurs qui demandent de l'aide. Fait que c'est pas avant 50 ans qu'on lève la main puis qu'on fait « Hey, moi, c'est parce que ça va pas, là.
3: Ouais. »
2: C'est j'habite dans 4,5, mais là, c'est rendu un 2,5.
3: Puis encore, là.
2: Puis encore, c'est ça. Les symptômes deviennent vraiment incapacitants. Le dysfonctionnement est plus sévère avec le temps. Ça cause des séparations dans 80 % des cas parce que ça se règle pas. Les personnes qui vivent avec le TAC consultent leur médecin 5 fois plus que la population en général, mais le motif est habituellement autre que le TAC. Puis ils ont d'autres problèmes de santé, de l'hypertension, l'hypercholestérol, de l'arthrite, de l'apnée du sommeil, des maladies pulmonaires. Bref, c'est pas un gros mix, tout ça, mais ça se règle. Puis on lit l'histoire de la madame ce matin, puis on fait comme « My God ». Tu sais, ça peut commencer très, très jeune, mais ça se contrôle. Si jamais vous hésitez, allez rendez-vous à l'hôpital en CLSC pour vous faire donner un coup de main. Il y a des psychologues qui peuvent aider, mais il y a beaucoup d'adolescents qui commencent à être aux prises avec ça présentement. Puis ça commence dans la chambre de l'adolescent. Si vous avez la chance de le voir puis d'en être témoin, juste peut-être lever la main pour avoir la discussion en faisant comme... Je pense qu'il va falloir qu'on te donne un coup de main.
3: Ouais, ouais.
2: Fait que moi, ça me fascine, ce comportement-là de l'être humain, mais c'est très bon. C'est dans La Voix de l'Est de ce matin. Vous irez lire l'article si vous avez la chance. Kamikaze, voici Patrice.

0: Samedi matin, 8h15, Luc Gélinas s'amène dans les prochaines. Il est en direct de Buffalo. Très, très hâte de jaser avec lui de ce match-là. Victoire du Canadien hier en match numéro 7. On s'en va en finale de l'Est contre les Hurricanes de la Caroline. Quelle belle nouvelle pour le Canadien, pour les fans du Canadien. On fait ça au retour dans vos 100 000 matins. Luc G, d'ailleurs, s'amène.
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8: Ici Michel Scarpino, voici vos manchettes. C'est le dimanche 31 mai que sera présentée la marche SP dans la région de la Mauricie. La marche aura lieu à Shawinigan et Trois-Rivières, mais également au parc du lac Saint-Louis de Latuc. Le départ se fera à 11h et les participants auront l'occasion de marcher durant une heure avant de pique-niquer. Les dons seront recueillis par SP Canada, la région de la Mauricie, jusqu'au 30 juin et l'argent servira à l'amélioration de la qualité de vie des personnes atteintes de la sclérose en plaques et leur entourage. L'activité familiale est gratuite et accessible à tous. En plus de la collecte de fonds, l'objectif est de faire la promotion aux personnes touchées par la maladie de tout le soutien qui les entoure. Le Conseil des Atikameks de Wemontachi a réagi face au procès de Chantal Charest au Palais de justice de Latuc. Au début mai, on sait que celle-ci fait face à des accusations de voies de fait et de séquestration sur des enfants atikameks qui fréquentaient sa famille d'accueil dans les années 2000. Le Conseil a dénoncé fermement ce genre de situation et a tenu à affirmer sa solidarité envers les personnes touchées, leurs proches et l'ensemble de la communauté. Le Conseil a rappelé que des ressources en santé mentale existent pour les membres, en plus du programme fédéral de services à l'enfance et à la famille des Premières Nations. Puis scène nationale, le président français Emmanuel Macron n'a pas donné son soutien pour que Montréal obtienne le siège social de la Banque de la Défense. La première ministre Christine Fréchette a affirmé en mêlée de presse hier que le président français ne s'était pas avancé, pas engagé et qu'elle n'avait pas cherché à ce qu'il donne son appui. Au terme d'une rencontre tenue du 23 au 26 avril à Montréal avec les représentants de 18 États, le Canada avait été choisi pour accueillir le siège de la Banque de la Défense, de la Sécurité et de la Résilience. En plus de Montréal, Toronto, Vancouver et Ottawa convoite le siège social de cette banque et la compétition est féroce. Ça complète vos actualités Arsenal Média. On vous souhaite une bonne journée avec nous et pour toutes vos nouvelles, consultez monlatuc.com.
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10: La tuque pour ce matin, puis pour pas mal toute la journée, là, c'est de la pluie, ça devrait cesser là, quelque part à la fin de la journée. C'est quand même confortable aujourd'hui, maximum 22, même un facteur humidex pourrait nous faire sentir jusqu'à 26. Présentement, là, on a 16 degrés au cœur de la ville. C'est à peu près le même scénario pour demain, là, des averses, mais des températures qui vont être un petit peu plus basses. Ça va tourner autour de 17. Retour de la normale pour jeudi et surtout du soleil. 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Bonne journée tout le monde.
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1: Très heureux de le rejoindre en direct de Buffalo, Luc Gélinas de RDS. Salut.
2: Salut les gars, bon matin.
1: Ah, c'est vraiment le fun en tant que journaliste, j'imagine, d'être capable de vivre ça, des matchs numéro 7, 2. Là, tu sais, le Canadien est à la limite deux fois. Dans l'exercice de tes fonctions, Luc, ça doit être pas mal dans les affaires le fun.
2: Ouais, un match 7 complètement, c'est fou, là, tu sais. Puis, tu sais, t'as le petit aspect aussi. Je m'en vais-tu à la maison, je prends-tu mon billet d'avion pour Raleigh, tu sais. Puis là, c'est le fun maintenant, c'est facile à gérer. Hier, après le match, tu sais, on pouvait annuler les réservations d'auto, on pouvait annuler les hôtels avec le téléphone. Quand j'ai commencé, là, on avait des billets d'avion qui ressemblaient à des fax, là, tu sais. C'était compliqué, là, maintenant, c'est facile. Tu t'organises, tu te veilles de bord. Le niveau de l'enjeu du match, tu sais, de ce que ça vaut.
1: Ouais.
2: Puis, tu sais, peu importe, même si ça implique pas les Canadiens, tu sais, la finale 2019, match 7 entre les Bruins et les Blues, tu sais, il y a plein de collègues qui avaient jamais vécu ça, un match 7 en finale. Tu sais, c'est un match sans lendemain, tous les petits détails, les dégagements refusés, un mauvais changement même, les tirs bloqués, tout peut faire la différence dans un match. Puis hier, on était chanceux. Comme on était chanceux en première ronde, chanceux dans le sens, je parle même pas du résultat final, c'était les parties serrées, les deux matchs 7, c'est des matchs enlevants. T'es sous le bout de ton siège jusqu'à la fin, ton calepin de notes, ou si tu prends ça dans ton ordi, c'est barbouillé à grandeur parce que tous les petits jeux sont importants. C'est pas comme si c'était un match 7 qui se finit 5-1, tu sais, là.
1: Ah, puis c'est complètement fou l'ambiance. Hier, j'étais dans une succursale de La Belle et le Bœuf, puis je mangeais avec un mes chums, on regardait ça, là, puis c'était calme, mais calme pendant la période de prolongation. Là, tu sais, même un moment donné, il y a quelqu'un, la serveuse, elle vient voir quelqu'un, elle dit, vous soif, je regarde le match. Tu sais, comme la vie arrête pendant ce temps-là. Puis là, quand ça a scarré, la levée d'énergie, le monde qui saute dans les airs, il prend un gars dans mes bras que je connais même pas. Je sais même pas si...
2: je t'aime comme un frère.
1: mais ça crée ça présentement, puis c'est parce qu'on dirait que... Tu sais, indépendamment du résultat d'hier, le Canadien est en avance sur son plan. On n'est pas supposé être là présentement par rapport à ce qu'on a devant nous. Mais ce groupe de joueurs-là nous impressionne de match en match puis de série en série. Hey, Alex Newhook s'est cassé la jambe cette année, là. Il a scoré deux fois dans des matchs numéro 7.
2: Complètement, tu sais. Puis, ce que tu dis, là, on n'est pas supposé d'être là. Hier, après le match, tu sais, le discours de Martin Saint-Louis, ça rejoignait beaucoup celui de Lindelof. Tu sais, Lindelof disait, il n'y a personne qui nous voyait participer aux séries, personne qui nous voyait terminer à un but de s'en en finale de l'Est. Notre groupe a progressé. Mes joueurs ils ont tout donné. Ce groupe-là va arriver l'année prochaine tellement meilleur. Parce qu'on oublie que Buffalo, c'est le deuxième plus jeune club. Le plus jeune club, ben, c'est Montréal. Puis Martin Saint-Louis, hier, il l'a dit. On a gagné. Mais même si on avait perdu, de la façon dont mes gars ont joué, j'aurais le même sentiment de fierté, même si on avait perdu ce match-là. Donc, ces deux clubs-là ont progressé énormément. Puis hier matin, avant le match, on parlait avec Martin Saint-Louis parce que ça aurait dû se finir en 7 à Tampa. Le Lightning a été tellement meilleur que le Canadien dans le match 7.
1: Mais
2: on demandait à Martin Saint-Louis, qu'est-ce que tu as tiré comme leçon de ce match 7-là? Puis il a dit, ce que je retiens, c'est qu'on n'a pas besoin d'être parfait, mais il faut trouver un moyen de le faire.
1: Ouais.
2: C'est ce que son club a fait hier parce que à partir du but de Sam Wilson, là, quand ça a réduit l'écart à 2-1, Montréal est...

0: T'sais, il est tellement utile pour le Canadien, il a tellement son utilité. Mais à toutes les fois qu'il part en échappée, je me dis,
1: on le savait avant. T'sais, d'après moi, là, t'sais, mon fils est rendu à 32, là, mais quand c'était un kid de 10-11 ans, là, t'sais, quand il y avait une tendance chez un joueur, un soccer punch de côté, c'était un bird to D. Mais là, je pense que les kids, quand ils vont tirer à côté du net, là, ils vont dire, puis les gens, hey, t'as fait un Anderson?
0: Ça n'a aucun bon sens.
1: Mais il joue bien, il est bonne série.
0: Oui, il joue bien.
1: Le but de Dano, c'est 100% le résultat du travail de Josh Anderson.
0: Oui. Oh, oui.
1: Entrée de zone en vitesse, il récupère la rondelle dans le fond en battant les défenseurs, la pousse derrière à Texier, l'envoie à Goulet, qui a pousse devant, puis Dano, un petit peu un mouvement de patin. Je pensais bien que les Canes, que les Sabres allaient aller à la reprise vidéo. La foule, ça s'est manifesté.
0: Oui.
1: C'est un but avec le patin, mais le but était bon. Mais tout ça, c'est le travail d'Anderson.
0: Fait que là, le Canadien s'en va en Caroline pour affronter les Hurricanes. Puis la bonne nouvelle dans le fait que ça se soit terminé en 7, c'est qu'on évite un peu le chaos d'avoir un match à Montréal samedi pendant le Grand Prix.
1: T'as pas idée.
0: Parce que si ça s'était terminé en 6, le Canadien aurait joué au Centre Bell le samedi du Grand Prix. Fait qu'il y aurait eu un match au Centre Bell, un rassemblement. Le party à Gare Windsor à côté. Les Hurricanes qui restent à Marieville. Je sais pas, par l'autre.
1: Ah, sans blague. Samedi matin, avant le match 6, j'étais au Four Seasons. 4 saisons, l'hôtel des Sables de Buffalo.
0: Ouais.
1: Je parlais avec les chums de CBC. Puis il y avait un gars de la Ligue qui était là aussi. Et puis là, il y avait un des gérants de l'hôtel était pas loin, puis il nous écoutait parler. Puis là, les chums de CBC, analystes, commentateurs, étaient corrects pour coucher au centre-ville. Il restait des chambres les moins chères qu'ils ont trouvées à Montréal. C'était 1 400 la nuit. Ah! Tu réserves 3 nuits minimum. Ça, c'est les quelques chambres qui restaient. L'équipe technique de CBC et compagnie s'alignait pour peut-être aller dormir à Saint-Hyacinthe. Il y a rien en ville. Le Sheraton à Laval, il est sold out. Le Courtyard au Brossard distant, il est sold out. Puis là, quand on a fini de jaser, le général est venu me voir, bon, on a jasé un peu. Puis il me disait, non, il n'y a rien en ville. Les Hurricanes, il y a un club d'hockey qui arrive, là, comme eux autres, là, ils sont à peu près 60, là. Un hôtel qui peut accueillir 60 personnes aujourd'hui, là, même à Trois-Rivières, je ne suis pas sûr qu'ils vont avoir ça. Je pense qu'il faudrait qu'ils s'en aillent peut-être à Mont-Tremblant. Il y a un beau Weston à Tremblant. Là.
0: Voyons.
1: Il n'y avait rien en ville. Fait qu'imagine, tu arrives en finale de l'Est, puis tout le monde comprend, mais en même temps, ça fait un peu, pour le club adverse,
0: ouais.
1: Voyons, vous êtes donc bien broche à foin, mais ça s'est arrêté. C'est déjà, ça va être une semaine exceptionnelle. Tu sais, puis je comprends les filles puis les gens qui trippent sur la victoire, tu sais, qui trouvent que ça passe un peu en deuxième.
0: Ah non, mais c'est pas comparable.
1: Non, je sais, mais Carrel, elle a fait des statuts, puis ça a fait jaser beaucoup là, dans le monde du hockey, quand le Canadien a passé à la deuxième ronde, puis tu sais, la victoire, elle passait deuxième, elle était pas sur le front page du Journal de Montréal,
0: ouais.
1: Parce qu'elle accédait à... Mais tu sais, c'est... Tu compares les codes d'écoute, tu compares l'engouement, l'existence.
0: L'histoire, c'est 24 Coupes Stanley depuis 1909.
1: C'est quand même plate pour la victoire, tu sais.
0: Oui, c'est plate pour la victoire, mais c'est à la PWHL à pas programmer des matchs le même soir.
1: C'est compliqué, là. Tu l'as l'horaire. Là.
0: Donne-toi une chance.
1: Ah, exactement.
0: Ben, on va voir. Fait, regarde, ça commence en Caroline jeudi, fait que au moins, il y a un couple. Peut-être qu'à Drummondville, c'est sauvé de peut-être voir Sébastien Aho déjeuner au Best Western. En
1: fait. Hey, là, quand c'est rendu, là, tu regardes plus tes collègues parce que tu dis qu'ils vont tout te demander d'aller coucher chez vous puis ça te tente pas. Là,
0: ah oui. Ah, ça reste d'être ça. Maintenant, on va recevoir des courriels en disant « Voulez-vous héberger un joueur des Hurricanes? »
1: comme autour d'un pays de Québec.
0: Des familles de pension, ça va finir comme ça. Hey, Luc, merci. Je te souhaite une super bonne journée.
1: Hey, salut, bye bye.
0: Salut, Luc, c'est le nom direct de Buffalo.
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3: 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Ce sera la victoire des Canadiens. Stanley pour les Canadiens. Le 23e de l'histoire. Et ils battent un record du sport professionnel. Ils battent le record des Yankees de New York. Go, go! C'est chose certaine. Le Canadien qui remporte sa 24e.

0: On va changer d'extrait pour ancien match, les Sabres de Buffalo. Il faut faire ça, les
1: accumulés. C'est le même gagnant, c'est le même but gagnant. Ah, on va entendre New York encore.
0: Je peux le faire, sinon on va imiter Félix. Oui, mais les Sabres de Buffalo! Dans ce coin-là. Ça va ressembler à ça. J'adore Félix.
1: Oui, ça, puis Patrice Bélanger, là, c'était les deux meilleurs, Max.
0: Patrice Bélanger, hey, les testeurs! OK. Je suis meilleur pour Michel Berger.
1: Oui, un peu. Ouais.
0: On va lancer les imitations, peut-être, si ça ne vous dérange pas, on va aller à la pause. Ça, dans vos 100 000 matins, jusqu'à 9h ce matin, restez là.
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1: Il y a maintenant quelques jours que le DSN, le dossier santé numérique, est implanté dans les établissements du CIUS du nord de Montréal, mais également de la Mauricie et du centre du Québec. Comment ça se passe à la TUC? Comment s'est déroulée l'implantation? Bon, on va tenter de le savoir avec le docteur Maxime Masson. Bonjour, docteur Masson.
2: Bonjour, M. Scarpineau.
1: En premier lieu, qu'est-ce que c'est le DSN pour vous?
2: Le DSN, en fait, le dossier santé numérique, c'est un nouveau système intégré qui remplace nos méthodes traditionnelles de prise de notes et de prise d'informations cliniques pour les patients. Pour nous, ça représente quand même un beau changement. On était initialement un peu craintifs, mais avec son arrivée tout récemment, on est capable de voir quand même le bon derrière tout ça, puis surtout à long terme, les grands avantages pour les patients. Je pourrais dire, par le passé, tous ceux qui travaillent dans un hôpital ou qui ont consulté ont sûrement vu que toutes nos notes étaient en mode papier, manuscrite. Pour avoir accès à de l'information clinique sur les patients, que ce soit de l'imagerie, des résultats de prise de sang. On utilisait différents systèmes qui remontent parfois à 20, 30 ans, qui évidemment ont été mis à jour dans les dernières années. Mais tu sais, c'était quand même des systèmes qui sont assez vieux, qui étaient tous séparés. Donc là, avec le DSN, ce qui est intéressant, c'est que toute cette information-là est rassemblée dans un seul et unique système. Donc, on est capable d'y ajouter des notes, autant les notes des médecins, des infirmières, de tous les professionnels de la santé. Et on a accès à toute l'imagerie, les résultats de laboratoire, tout au même endroit.
1: Ça veut dire que tout est conservé dans un dossier qui est à Santé Québec. N'importe quel médecin peut, il m'arrive une situation X, n'importe quel médecin, peu importe où je me trouve au Québec, peut avoir accès à mon dossier pour faciliter les soins?
2: Exactement. Actuellement, c'est sûr que c'est limité au nord de l'île de Montréal et en Mauricie-Centre du Québec, mais je pense que le plan éventuellement, c'est de le déployer à travers la province. Puis c'est surtout ça l'avantage, c'est que un résident de la TUC qui va en vacances dans une autre région, survient un pépin, on doit consulter à l'hôpital, le médecin, les infirmières, lorsqu'ils ouvrent le dossier, on est capable de tout voir ce qui avait déjà été fait à la TUC. On a les antécédents, on a tous les médicaments, l'imagerie qui a été faite par le passé. Donc ça, c'est quand même avantageux parce que ça va éviter de refaire des examens qui pourraient s'avérer inutiles si on avait déjà les résultats antérieurs. Sinon, l'autre chose qui va être très avantageuse, c'est le fait d'avoir accès à cette information-là en temps réel. Parce qu'actuellement, on est capable de l'avoir, mais on doit faire des demandes pour se faire faxer un dossier en mode papier. Donc là, juste en quelques clics, on ouvre, tout est disponible.
1: Ça va grandement vous faciliter la vie, autant aux médecins qu'aux infirmières et tout le personnel hospitalier, là.
2: Absolument, absolument. Ça va sauver du temps, pas juste pour les professionnels de la santé, mais c'est surtout pour le patient en bout de ligne. C'est une avancée qui va sauver du temps pour le patient. C'est sûr qu'actuellement, ce qu'on entend beaucoup, c'est que oui, puis peut-être un petit ralentissement. Je dois dire qu'à la TUC, on l'a pas énormément ressenti. Là, tout le monde a mis la main à la porte dans la dernière semaine, donc ça allait quand même relativement bien. L'objectif à moyen et court terme, c'est justement d'épargner du temps, là.
1: Donc, on peut dire qu'après une semaine d'implantation, là, l'équipe à la TUC apprivoise bien le dossier santé numérique.
2: Oui, majoritairement, oui. C'est sûr que c'est un gros changement technologique, c'est majeur. Ça demande du temps, c'est beaucoup d'adaptation. C'est des changements de pratique. Hein. On est habitué à écrire nos notes en papier, fait que là, on passe à tout informatiser. Mais ça a quand même ses avantages qui commencent de plus en plus à se faire sentir. L'autre chose qui est quand même particulière dans le cas d'un système hospitalier, c'est que la transition se fait pendant que l'hôpital continue de fonctionner. Donc, les soins sont maintenus 24 heures sur 24, 7 jours sur 7, pendant qu'on installe ce système-là. C'est sûr qu'initialement, il y a quand même quelques petits accrochages, quelques bugs à droite, à gauche. Si on parvient à les régler en cours de route, là, on a quand même une bonne présence là, des équipes, des ressources informationnelles, les techniciens d'EPIC qui sont sur place. On a même, nous, à la TUC, un centre de commandement là, dans l'hôpital.
1: Ah oui?
2: Pour cette transition-là. Donc, tout enjeu est rapporté assez rapidement à cette équipe-là. Puis, en dedans de 24 heures, la majorité des problèmes là, sont réglés. Puis souvent, ça prend même moins de temps que ça. Là.
1: On a parlé, Dr Masson, d'enjeux de latence au début de l'implantation. Est-ce que ça a été constaté à la TUC? Comment ça s'est passé ici?
2: À la TUC, ça s'est quand même bien passé. C'est sûr que le DSN a été implanté dans la nuit de samedi à 4 heures du matin. Il y a eu beaucoup de préparation là, en vue du déploiement. Pendant la fin de semaine, là, ça s'est super bien passé, mais effectivement, lundi matin, on a eu une petite un petit ralentissement, là, on va dire. Mais je veux dire que tout le monde s'y attendait. Là. On se disait, on déploie ça pendant la fin de semaine, ça risque de bien aller. Mais le vrai test, c'est lundi matin quand tous les professionnels de la santé, les cliniques externes, tous les services qui sont habituellement ouverts la semaine vont reprendre du service. Donc, on a effectivement ressenti un petit peu de ralentissement. Contrairement à ce qu'on a entendu, il y a beaucoup de gens qui parlaient d'une panne, mais il n'y a pas eu de panne du système. C'était vraiment des déconnexions qui étaient intermittentes. Puis ça a duré à peu près environ 2 heures. Là, ça a commencé vers 7h45, vers 9h30, là, c'était complètement rétabli. Mais tu sais, pour rassurer tout le monde, là, ça s'est quand même très bien passé. Ce qui est intéressant, c'est que c'était prévu qu'on aurait potentiellement des enjeux avec les connexions. Puis on a déjà un plan qui est en place pour ça. On l'appelle le plan de continuité des activités. Puis essentiellement, ce que ça veut dire, c'est que si jamais on a un bug informatique, à ce moment-là, on peut retourner vers nos anciennes méthodes, donc retourner en serment papier. Ça nous permet d'assurer quand même une belle continuité des soins. Ce qui est intéressant aussi, c'est que le système du DSM, même si une panne survient, dans la majorité des cas, on est quand même capable d'accéder à la plateforme. Fait qu'on est capable d'avoir accès à tous les triages, toutes les informations des patients qui ont déjà été notés dans le système, mais ça va être en lecture seule. Donc, on ne sera pas capable d'ajouter des notes dans le moment. On va pouvoir le faire une fois, évidemment, que le système se rétablit. Mais comme je disais, dans notre cas là-dessus, ça s'est très bien passé. Il y avait quelques déconnexions, mais entre les déconnexions et les reconnexions, on était quand même capable de continuer à y intégrer de l'information puis continuer à donner des soins aux patients.
1: Docteur Maxime Masson, ben merci pour ces informations. Je trouvais ça important d'avoir justement le point de vue de quelqu'un qui travaille à l'hôpital de la Tuque pour voir comment ça s'était passé chez nous. Alors, bien content de voir que ça se déroule très bien.
2: Merci.
1: Docteur Maxime Masson qui nous parlait du déploiement du DSN à la Tuque.

0: Rouge.
1: Un bel événement artistique va être présenté très bientôt avec les gens du groupe vocal Brise du Nord. Et pour nous en parler, j'accueille avec plaisir Julie Hamel, qui est chef de chœur. Bonjour Julie.
2: Bonjour.
1: Également Karine Aymon, qui est pianiste accompagnatrice. Bonjour Karine.
3: Bonjour Michel.
1: Alors, un bel événement, on le disait, c'est le concert annuel. Julie, quel est le thème cette année?
2: Le thème, c'est « Au nom de la chanson ».
1: Au nom de la chanson, qu'est-ce que ça veut dire exactement?
2: C'est que dans toutes les chansons qu'on va faire, il va y avoir le nom de quelqu'un. Alors, c'est un thème qui m'avait été proposé par les choristes il y a quelques années. Puis honnêtement, je me disais, bon, je peux pas faire un spectacle complet avec juste des noms, ça lèvera pas. Oh là là!
1: Il y a du choix?
2: Ah, oh, c'est épouvantable.
1: Oui?
2: Il y a énormément de choix. Bon, on va se le dire, il y a des Marie, là. Mais il y a autre chose quand même.
1: Ben oui, sûrement. Est-ce qu'on visite certaines époques? Qu'est-ce qu'on va entendre?
2: Oui, il y a quand même plusieurs époques. Par exemple, je te donne une chanson qu'on a fait quand moi j'ai commencé, qui s'appelait Mademoiselle Émilie. Donc là, on parle vraiment quelque chose de plus vieux, là. Et puis, on a des choses vraiment plus récentes aussi. Mais on parle de Petite Marie, de Francis Cabrel.
1: Oh.
2: On va parler aussi de Chanson pour Marie, de Nicolas Ciccone, qui est une superbe de chanson, qui n'est pas une chanson d'amour, mais qui est vraiment une chanson à entendre. Il y a des chansons avec des noms d'hommes, évidemment, parce qu'il y en a aussi. La mémoire d'Abraham, par exemple. Et il y a quelques chansons en anglais.
1: Combien de choristes on a sur place qui vont être représentés sur la scène?
2: Une quinzaine de choristes.
1: Une quinzaine, oui, de choristes. Et ce qu'il y a de le fun dans un événement comme celui-là, c'est que les gens vont être très bien accompagnés. On a une figure connue dans le domaine de la musique à la TUC, Karine Aymon. Karine, quel sera votre rôle dans le concert?
3: Alors, moi, je suis la pianiste accompagnatrice, donc je reprends mon rôle auprès de la chorale que j'avais pris en 2005 au départ avec Julie, à mon retour à la TUC. Donc, ça fait quand même longtemps qu'on travaille ensemble. Julie avait délaissé la chorale, j'avais repris, là, j'avais laissé, elle a repris. Donc, on se relaie, mais je suis très contente de reprendre mon rôle de pianiste cette année. Puis, on va être bien accompagnée aussi avec M. Régent Archambault à la basse,
1: ouais,
3: qui va faire contrebasse, basse électrique et guitare, et M. Guy Barrette aussi aux percussions.
1: Donc, l'environnement sonore va être excellent. C'est un très, très beau spectacle qui nous attend. On peut mentionner, donc, on peut rappeler les heures, tout ça, quel endroit c'est présenté?
2: Oui, bien sûr. C'est à l'espace Carole Guérin au Complexe culturel. C'est le 23 mai et c'est à 15 heures. On a décidé de le devancer cette année.
1: Et pourquoi on a mis ça à 15 heures?
2: Ben, c'est parce qu'on s'est rendu compte avec le temps. Moi, la première, on devient casanier. Depuis la pandémie, on dirait que les gens sont moins intéressés à sortir le soir. T'es rendu à la maison, t'as soupé, bof, on reste à la maison.
1: Oui.
2: Donc, on s'est dit, peut-être que si on présentait le concert à 15 heures l'après-midi, les gens seraient plus intéressés à venir, puis la vente des billets va très bien.
1: Et comment on fait pour se procurer les billets?
2: Les choristes en ont. Il y en a à la salle aussi. Pour les adultes, c'est 25 $. Les étudiants de 6 à 17 ans, c'est 15 $. Et 0,5 ans, c'est gratuit.
1: Karine Aymon, Julie Hamel, merci beaucoup. On vous souhaite un bon concert.
2: Merci.
1: Merci.

0: Ce sera un lundi pluvieux aujourd'hui. La pluie va cesser en mi-journée. Ce demain, nuageux par la suite. Maximum de 22 aujourd'hui. Pour ce soir, cette nuit, des averses avec possibilité d'un orage. Minimum près de 17. Demain, mercredi, quelques averses. Ça cesse en matinée. Ça demeure nuageux par la suite. Maximum près de 11. Au centre-ville, actuellement, on a 12 degrés Celsius.
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0: C'est tout pour notre rendez-vous d'aujourd'hui. 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Passez une belle journée malgré cette température pas très jojo qu'on connaît actuellement, mais qu'est-ce que vous voulez, hein? Ça en prend de la pluie, c'est important. Alors aussi bien que ça arrive justement en début de semaine. Donc, le meilleur de la musique suit dans un instant.
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4: Oh. Alors voilà, c'est fini pour vos 100 000 matins pour aujourd'hui. Gros soleil aujourd'hui en Montérégie, ouais. Un peu partout au Québec. Profitez-en, c'est le fun. Lendemain de match numéro 7, victoire du Canadien. On va célébrer toute la journée en ligne jusqu'à jeudi, le prochain match du Canadien contre les Hurricanes de Caroline.
5: Il aurait pu neiger aujourd'hui, ça aurait pas dérangé. Ben, ça aurait dérangé un peu, mais moins que...
4: Ça aurait fait suer, mais content.
5: Ouais, oui, c'est
4: ça. C'est en plein ça. On se retrouve demain à compter de 5h58 pour une autre édition de vos 100 000 matins. Passez une super belle journée. Go Habs, go!
5: Oh que oui, salut!

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2: Oh! Mardi matin, 19 mai, retour d'un long congé de 3 jours, peut-être même 4, qui a été très bénéfique. Je vous le souhaite. Retour à la petite routine où il y a le travail, la route. Sinon, bien tranquille à la maison. Stéphanie Gagné qui vous accompagne avec le meilleur de la musique à Haut, partout au Québec. Et ce matin, on flotte encore avec cette victoire du Canadien de Montréal. Bilan du match numéro 7 à venir dans les prochaines minutes. Tremblement de terre associé au but des Canadiens et toujours à la recherche du prochain James Bond. Vous seriez peut-être un bon candidat, vous pensez? Sinon, en musique, on a Pink Ricardo avec Scooter Gas, Blink 182. Mais pour l'instant, voici Imagine Dragons.

Hier, j'étais pas mal la seule à avoir eu l'idée d'aller au cinéma pendant le match numéro 7 de la série Canadien et Sabre. Ben, j'étais tranquille, avouons-le. Mais pendant la projection, je regardais de temps en temps illégalement les résultats de ce match qui a été un match final pour nous, match numéro 7. On sort grand gagnant et on poursuit la série. Quelques détails à vous offrir.

0: membre de Buffalo. Et Alex Newhook a maintenant un nouveau surnom, Monsieur Game numéro 7, avec le but gagnant dans cette victoire dans le 7e match de la série face au Sabre de Buffalo. La victoire assortie d'un billet pour la finale de l'Association de l'Est face aux Hurricanes. La série qui va s'amorcer jeudi en Caroline. Et le tricolore devient la plus jeune équipe depuis le Canadien en 1993 à accéder au final d'association. Les deux groupes qui avaient une moyenne d'âge de 25,8 ans. Ça a été 71 minutes 22 secondes de match avec la prolongation, évidemment. 37 arrêts de la part de Dobes et Newhook. Maintenant, une nouvelle routine, une nouvelle superstition. Philippe Dano lui amène toujours un petit café du Starbucks qu'il boit avant le match. Il paraît que ça fait une belle différence pour lui. Tant que ça marche, on dit amenez-en du café Starbucks. Summer 12 to 12, ça s'en vient. À haut!
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2: Lorsqu'il y a un rassemblement sportif dans un sous-sol ou même un party de Noël, il y a toujours quelqu'un qui arrive avec un keg, tu sais, une espèce de petit baril de bière en fût pour pouvoir combler le plus d'invités possible et encore être sûr de ne pas en manquer. Mais là, pour la première campagne publicitaire de Nescafé autour de la Coupe du monde de soccer, de foot, ben, on a décidé d'offrir le fameux keg en question, un mini-fût d'expresso en édition limitée, vraiment pas cher, 10 $, pensé pour les soirées de match pour toffer le plus longtemps possible, puis pour pouvoir varier un peu, parce qu'à un moment donné, la bière, c'est bien beau, mais on peut s'offrir autre chose, on le mérite. Goo Goo Dolls, Iris, ça c'est beau, ça s'en vient. Ah oh!
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3: Ici Michel Scarpino, le conseil des Atikamekw de Wemontachi a réagi face au procès de Chantal Charest au palais de justice de l'Atik au début mai. On sait que celle-ci fait face à des accusations de voies de fait et de séquestration sur des enfants Atikamekw qui fréquentaient sa famille d'accueil dans les années 2000. Le conseil a dénoncé ce genre de situation et a tenu à exprimer sa solidarité envers les personnes touchées, rappelant que des ressources en santé mentale existent. Les cas d'antivirus qui ont été répertoriés à travers le monde rappellent celui de propriétaire de chalet sur la Zegbesson en Haute-Mauricie qui avait été atteint par la maladie en 2004. Selon la presse, l'homme de Nicolette avait été infecté lors de travaux de rénovation dans les murs de son chalet. Le virus avait été transmis par la souris sylvestre. Fort heureusement, l'homme de 50 ans a pu guérir de la pneumonie qu'il avait contractée. C'était vos actualités. 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

Il y a de ces films comme ça, ces séries de films qui font des fans. Harry Potter en fait partie, Le Seigneur des Anneaux et aussi les James Bond. Et là, on est à la recherche du prochain acteur pour interpréter le rôle de James Bond parce que pour Daniel Craig, c'est terminé. C'est Denis Villeneuve qui va réaliser le film. Détails à vous offrir sur les spéculations, mais juste avant, Capital Cities à haut.

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1: Les bons films d'action efficaces, on a Mission Impossible, ça marche tout le temps, et aussi les James Bond. Puis là, après le départ de Daniel Craig, qui a interprété brillamment l'agent 007 lors des derniers films, les représentants d'Amazon MGM Studios qui ont annoncé être en plein cœur du processus de distribution des rôles pour le film. Donc, on est dans les auditions. Le processus de casting qui est sérieusement entamé. Puis, il y a des rumeurs, parce que là, on veut rien dire, là, mais il y a des rumeurs qui circulent à propos de Henry Cavill, Theo James, Callum Turner, Aaron Taylor-Johnson, Harris Dickinson et Jacob Elordi. C'est tout du monde que je connais pas en tout, mais pour vous donner une petite impression ou encore vulgariser tout ça, c'est une petite phase de flow qu'on cherche. Des petites jeunesses qui seront à l'honneur, brun, belle gueule. On verra bien ce que ça va donner et on ira le voir de toute façon, peu importe qui est l'agent 007. À venir dans quelques minutes à peine, Mumford & Sons à haut.
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1: Oh. 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
1: 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Avant de faire ma radio, j'ai étudié, imaginez-vous, en littérature. Puis ben ça, c'est resté en moi cette passion pour la lecture. Et j'ai jamais fait partie d'un club de lecture, mais je pense là que j'aimerais ça. Et la bibliothèque Annie Saint-Arnaud de la TUC vous offre l'occasion d'être membre d'un club de lecture 100% québécois. Alors, il y a la page Biblio Club pour ne rien manquer, relever des défis de lecture aussi, participer au concours de l'été ou encore biblioclub.ca pour les détails complets et surtout la liste des romans qui seront à l'honneur que vous pourriez lire d'avance puis partager vos avis là-dessus. Toujours bien intéressant. Vous êtes à Haut-la-Tuque dans le Haut-Saint-Maurice, 97 ans. Oh!

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5: Ici Michel Scarpino, le conseil des Atikamekw de Wemontachi a réagi face au procès de Chantal Charest au palais de justice de Latuk au début mai. On sait que celle-ci fait face à des accusations de voies de fait et de séquestration sur des enfants Atikamekw qui fréquentaient sa famille d'accueil dans les années 2000. Le conseil a dénoncé ce genre de situation et a tenu à exprimer sa solidarité envers les personnes touchées, rappelant que des ressources en santé mentale existent. Les cas d'antivirus qui ont été répertoriés à travers le monde rappellent celui de propriétaire de chalet sur la Zegbesson en Haute-Mauricie qui avait été atteint par la maladie en 2004. Selon la presse, l'homme de Nicolette avait été infecté lors de travaux de rénovation dans les murs de son chalet. Le virus avait été transmis par la souris Sylvestre. Fort heureusement, l'homme de 50 ans a pu guérir de la pneumonie qu'il avait contractée. C'était vos actualités. 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

Dernièrement, on vous disait que pour les matchs du Canadien, on flochait pas mal plus lors des pauses. Mais là, lorsqu'il y a des buts, on a aussi remarqué petit détail. Séisme, imaginez-vous. Les fans sont trop intenses à Montréal. Détail dans quelques minutes, mais juste avant, Post Malone et Morgan Wallen pour le meilleur de la musique à Oh!

Je sais, le matin, ça va vite, mais pour ceux et celles qui ont raté quelques bons moments, section en rattrapage sur le site de Haut pour pouvoir réécouter ces bons moments des 100 000 matins. Voici Stades à Haut.

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1: Le Canadien et surtout les fans ont fait trembler la terre grâce au but de la Sainte Flanelle. Ça s'est passé samedi et encore lundi. C'est une équipe du département de sciences de la Terre et de l'atmosphère de l'UQAM qui ont décidé d'analyser le tout avec des équipements qui sont installés au collège Jean de Brébeuf qui est à 5 km du Centre Bell. Puis on a répertorié lorsqu'il y avait but compté par les joueurs du Canadien. Séisme d'une magnitude de 0,5% sur l'échelle de Richter. C'est fou, hein? Mais c'est pas la première fois qu'on répertorie le tout en Europe. Les partisans de soccer, on sait qu'ils sont vraiment passionnés, ont beaucoup d'ardeur. On observe ce genre de phénomène. 1,74 sur l'échelle de Richter qu'on avait enregistré pour le but décisif qui avait permis le Liverpool FC d'obtenir le titre de champion de la Première Ligue anglaise en mai 2025. Puis Taylor Swift aussi, ça c'est déjà arrivé. 2,3 sur l'échelle de Richter. C'était à Seattle dans l'État de Washington en juillet 2023. Vous êtes à haut, le meilleur de la musique qu'on vous offre et Somber à venir.
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En espérant qu'on ait bien des machines à scorer pour les prochains matchs à venir du Canadien, début de cette série contre le Hurricanes de la Caroline, c'est jeudi en Caroline. Et voici Bob B.

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1: Oh. Mardi, fin d'avant-midi, l'heure du lunch qui approche de plus en plus. Les grands bazous qui sont encore une fois à l'honneur avec l'ami Richard Z-Sirois qui va vous offrir du Super Tramp. Ce fameux montage des grands bazous, harmonium, Dire Straits et du live. Ça, c'est bon, avec Lightning Crashes. Ouais, il y a tout ça qui s'en vient dans les prochaines minutes. Mais d'ici là, je vous souhaite une bonne heure de lunch. Mon nom est Stéphanie Gagné. On se dit à demain pour le meilleur de la musique partout au Québec. À haut!
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5: Ici Michel Scarpino. Le conseil des Atikameks de Wemontachi a réagi face au procès de Chantal Charest au palais de justice de Latuc au début mai. On sait que celle-ci fait face à des accusations de voies de fait et de séquestration sur des enfants Atikameks qui fréquentaient sa famille d'accueil dans les années 2000. Le conseil a dénoncé ce genre de situation et a tenu à exprimer sa solidarité envers les personnes touchées, rappelant que des ressources en santé mentale existent. Les cas d'antivirus qui ont été répertoriés à travers le monde rappellent celui de propriétaire de chalet sur la Zegbesson en Haute-Mauricie qui avait été atteint par la maladie en 2004. Selon la presse, l'homme de Nicolette avait été

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2: Oh. Ben, salut tout le monde, c'est Richard Z. C'est moi, très heureux d'être au micro de ce show radio qui s'appelle Les Grands Bazous, en compagnie de celui qui porte fièrement le chandail.
3: Ben oui!
2: De Nick Suzuki!
3: Olé, olé, olé, olé. Non, j'ai pas son salaire ni sa couleur de cheveux, mais.
4: Quelle grande victoire!
2: Hey, quel match! Hey, je vais être de mauvaise foi parce que, en prolongation, je me suis dit. Si Buffalo l'emporte, je cesse d'être nerveux pour quelques semaines. Ça, c'est vraiment pas un bon passé.
3: Non, mais regarde, c'est la façon que les Sabres sont revenus dans le match.
2: Oui.
3: Le Canadien semblait manquer d'essence. Là, on se dit, oh, la prolongation, ça sera pas évident. Et les Sabres, rappelez-vous, en début de prolongation, on va attaquer. On peut dire merci aux employés de soutien, à Alex Newhook et surtout à Jakob Dobesch pour sa performance.
2: Parce que pendant un bout de temps, là, 8-9 minutes, je pense, en deuxième période.
3: Non, ils ont littéralement dominé.
2: Non, mais on a gagné et on commence
3: tout suivant
2: ça.
3: Face aux 15, jeudi.
2: Yes, on va suivre ça de près. Third Eye Blind, voici ce Mike on Life, le meilleur.

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2: Oh. Ben, le hit marquant à partir de la formation Dire Straits, c'est que le 19 mai, en 1978, 19 mai comme aujourd'hui, c'était la sortie de la chanson Sultans of Swing du groupe Dire Straits. Initialement, c'était un démo qui a été envoyé dans une station de radio à l'été 77 et ça marchait tellement que le groupe a réenregistré le démo pour l'inclure sur son premier album. Ça a permis au groupe de dénicher un beau contrat d'enregistrement.
3: C'est pour te dire comment les stations de radio étaient utiles à l'époque et c'est encore utile aujourd'hui pour ça.
2: Tellement un beau mot pour nos stations.
3: Oh,
2: tu dois la faire. voici Sultans of Swing de Dire Straits. Le meilleur de la musique, c'est toujours ici, à O.
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0: Ben, c'est toujours le meilleur de la musique sur le réseau Arsenal Média, le plus grand radio diffuseur au Québec. On a un quart d'heure non-stop devant nous avec, entre autres, les Red Hot Chili Peppers, Def Leppard, d'un 15 minutes qui va commencer avec Live Lightning Crashes. On va revenir dans quelques minutes sur le match du Canadien.
1: Tu comprends donc?
0: Avec, t'as tellement un beau chandail. As-tu des chandails de tous les joueurs du Canada de Montréal?
1: Non. Ben, à la maison, ben là, c'est comique parce que ma copine, à celle de Hudson, que j'avais déjà acheté, mais il fait pas. ma fille, c'est Stakowski. Mon gendre, c'est Demi Duff. Puis moi, c'est Suzuki.
0: Moi, c'est Ralph Baxter.
1: Oh, oui! Il est en laine, hein?
0: Live Lightning Crashes dans un instant au meilleur de la musique.
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1: C'était les Stone Temple Pilots avec Interstate Love Song. Quel match canadien hier, puis 3-2 en prolongation. C'est
2: incroyable.
1: Complètement fou.
2: Incroyable. Et pour dire que les employés de soutien ont eu leur mot à dire.
1: Ouais.
2: Évidemment, le gardien de but d'Auberge aussi a eu son mot à dire. Nick Suzuki, là, c'est pas parce que je porte son gilet, là, mais c'est incroyable le nombre de minutes qu'il peut jouer dans une rencontre.
1: Incroyable.
2: Et être aussi efficace défensivement, parce qu'il y a plusieurs joueurs qui ont peut-être pas noirci la feuille de pointage. Hier, on connaît un bon match défensif. Et dites-vous que pour les gens qui se posent la question, Hurricanes à Caroline.
1: Meilleur fiche que le Canadien en saison.
2: Oui.
1: Oui.
2: Sauf que le Canadien les a battus trois fois.
1: Et c'est
2: un style qui s'apparente à quelque part. Donc, c'est des clubs rapides. J'ai hâte de voir ce que ça va donner. Donc, pour la série qui commence jeudi, je vous rappelle que demain, donc pour ce qui est de mercredi, c'est le début de la série Golden Knights de Las Vegas, Avalanche du Colorado.
1: Et Martin Saint-Louis va dire à ses joueurs, jeudi, qu'on se lève!
2: Ben oui!
1: Et qu'on patine!
2: Surtout!
1: Voici Jonathan Pinchot, meilleur de la musique.
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2: C'était Plume avec Jonquière, le classique de ce grand artiste québécois. Demain, entre autres, Vilain Pingouin, Guns N' Roses et les Doors. Un immense merci à Sylvain Caron, la production de ce show radio.
3: On se repart demain sans faux. C'est le fun, c'est une semaine écourtée. On va arriver à la fin de semaine plus vite.
2: Ah, toi, t'es monsieur positif.
3: Ben, c'est vrai, moi. Je sais pas ce qui se passe avec moi de ce temps-ci.
2: Optimiste
3: jusqu'aux ongles.
2: Hey, merci Sylvain.
3: Salut.
2: Je vous invite à rester à l'écoute des stations hautes du réseau Arsenal Média parce qu'ici, c'est toujours le meilleur de la musique. À demain, tout le monde. Salut!
4: Bye!
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1: Ici Michel Scarpino, le conseil des Atikamekw de Wemontachi a réagi face au procès de Chantal Charest au palais de justice de l'Atuk au début mai. On sait que celle-ci fait face à des accusations de voies de fait et de séquestration sur des enfants Atikamekw qui fréquentaient sa famille d'accueil dans les années 2000. Le conseil a dénoncé ce genre de situation et a tenu à exprimer sa solidarité envers les personnes touchées, rappelant que des ressources en santé mentale existent. Les cas d'antivirus qui ont été répertoriés à travers le monde rappellent celui d'un propriétaire de chalet sur la Zegbesson en Haute-Mauricie qui avait été atteint par la maladie en 2004. Selon la presse, l'homme de Nicolette avait été infecté lors de travaux de rénovation dans les murs de son chalet. Le virus avait été transmis par la souris Sylvestre. Fort heureusement, l'homme de 50 ans a pu guérir de la pneumonie qu'il avait contractée. C'était vos actualités. 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
2: Hello, hello, bon début d'après-midi, Olivier Poitras qui vous retrouve. En ce mardi 19 mai, un gros merci d'être branché sur nos ondes et de commencer votre après-midi en notre compagnie. Bon début de semaine aussi, salutations à ceux et celles qui ont été en congé au courant du week-end. On prend ça de plus belle jusqu'à vendredi. Le meilleur de la musique dans les prochaines minutes avec entre autres Cornberry. Ça s'en vient, vous aurez Of Monster and Men. Et on passe ça avec Matt Mason et Downstairs. Je vous souhaite un bon mardi chez nous.

Il a tellement fait beau au courant du week-end. Oui, il fait beau, il fait chaud et ça s'installe pour de bon. Ça fait tellement du bien. Dans les prochaines minutes, ce qui s'en vient entre autres, la musique de Mr. Probs. Et tout de suite, c'est celle des Cranberries avec Dream à O.

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1: 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Les prochaines, la musique de Mr. Probs avec Wave, ça s'en vient. Je vous souhaite un bon mardi.
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pas quoi manger. Et vous connaissez évidemment certains sites web, certains livres. Et un certain Ricardo qui peut vous aider avec vos recettes. Pourquoi pas? Bonne idée, ça.

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1: Parce qu'on était tous assis au bout de nos sièges hier soir. En prolongation, 7e match canadien sans, puis on se disait non, faut pas que ça finisse. Et non! C'est pas fini, ça se poursuit grâce, évidemment, aux prouesses de Jacob Debèche et à M. Conn Smythe, Alex Newhook. Je dis ça pourquoi? Parce qu'il est tellement utile en série. Évidemment, oui, avec ses 7 buts. Mais quelle série pour le Canadien qui se poursuit. Contre les Hurricanes à Caroline, ça commence jeudi dans les prochaines Yellow Card. Écoute Charlotte qui s'en vient.

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6: Ici Michel Scarpino, le conseil des Atikamekw de Wemontachi a réagi face au procès de Chantal Charest au palais de justice de la TUC au début mai. On sait que celle-ci fait face à des accusations de voies de fait et de séquestration sur des enfants Atikamekw qui fréquentaient sa famille d'accueil dans les années 2000. Le conseil a dénoncé ce genre de situation et a tenu à exprimer sa solidarité envers les personnes touchées, rappelant que des ressources en santé mentale existent. Les cas d'antivirus qui ont été répertoriés à travers le monde rappellent celui de propriétaire de chalet sur la Zegbesson en Haute-Mauricie qui avait été atteint par la maladie en 2004. Selon la presse, l'homme de Nicolette avait été infecté lors de travaux de rénovation dans les murs de son chalet. Le virus avait été transmis par la souris Sylvestre. Fort heureusement, l'homme de 50 ans a pu guérir de la pneumonie qu'il avait contractée. C'était vos actualités. 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

progression au cours des trois dernières années. Pensez-y, je vous en parle dans les prochaines minutes. Il y aura la musique de Luke Combs qui s'en vient un peu plus tard. Et à l'instant, c'est celle de Eagle Eye Cherry avec Safe Tonight. Le meilleur de la musique, c'est ici, à On.

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1: Paraspark qui est en grande progression au Québec au courant des trois dernières années et qui avait perdu de sa superbe au tout début des années 2000. Je parle du baseball, évidemment, qui a été très populaire dans les années 70, 80, 90 en raison, entre autres, des Expos de Montréal au Québec. Et après le départ des Expos en 2004, bien évidemment, ça s'est estompé pas mal. Mais depuis trois ans, le baseball renaît de ses cendres. Évidemment, est-ce que ça coïncide un peu avec la poussée des Blue Jays de Toronto qui ont atteint la finale de la Série mondiale l'an dernier? C'est possible. C'est un sport merveilleux et on ne peut être que content de tout ça. Voilà. Dans les prochaines minutes, Luke Combs, Back in the Saddle, ça s'en vient. Je vous souhaite un bon mardi.
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0: Le meilleur de la musique qui se poursuit jusqu'à 15h. Olivier Poitras qui vous accompagne. Un gros merci d'être branché sur nos ondes. Dans les prochaines, vous aurez la musique de Somber avec Homebreaker. À l'instant, c'est Corias à O. Yeah.
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5: Ici Michel Scarpino. La hausse des prix de l'essence, principalement attribuable au conflit en Iran, a fait grimper l'inflation de 2,8% en avril, selon Statistique Canada. Le prix de l'essence a augmenté de 28,6% d'une année à l'autre en avril, alors que le conflit au Moyen-Orient a perturbé les livraisons mondiales de pétrole. Le projet Nutri-Québec a dévoilé le premier portrait des habitudes alimentaires des Québécois après des années de collecte de données auprès de 7000 participants. Le rapport révèle que les aliments pratiques comme la pizza sont populaires, tout comme les produits riches en sodium tels le pain et les fromages. Et puis un nouveau guide est lancé pour aider les aînés à prendre soin d'eux-mêmes et rester à la maison le plus longtemps possible. Ce document est publié alors que la perte d'autonomie demeure un sujet tabou, même si le vieillissement de la population s'accélère au Québec. Le cahier de 40 pages propose des conseils et identifie les signaux à repérer pour savoir quand il est temps de demander de l'aide. C'était vos actualités arsenales.

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La tuque, bon début de semaine. Ben oui, la plupart d'entre vous et d'entre nous étions en congé hier, mardi 19 mai. Avez-vous regardé le match hier? On l'a-tu gagné, celle-là? On était-tu stressé hier? Hey, c'était quelque chose quand même. Donc là, on est fin prêt pour le troisième tour côté série éliminatoire. 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Donc, gros jeudi soir du côté du Bar-la-Voûte. Allez voir ça, 5 à 7 avec Max Lang en chanson. Et par la suite, à 20h, on vous présente le fameux match sur écran géant. Sinon, fait beau, fait chaud, on en profite. Claude qui s'installe, c'est moi qui vous ramène chez vous. J'ai jusqu'à 18h pour le faire dans le show du retour. Au meilleur de la musique, qu'est-ce qu'on vous envoie? AJR seront de passage. Miles Smith également. Tout de suite, on ouvre le show avec Radiohead. Bon retour chez vous.

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1: Il y a maintenant quelques jours que le DSN, le dossier santé numérique, est implanté dans les établissements du CIUSSS du nord de Montréal, mais également de la Mauricie et du centre du Québec. Comment ça se passe à la TUC? Comment s'est déroulée l'implantation? Bon, on va tenter de le savoir avec le docteur Maxime Masson. Bonjour, docteur Masson.
2: Bonjour, monsieur Carpineau.
1: En premier lieu, qu'est-ce que c'est le DSN pour vous?
2: Le DSN, en fait, le dossier santé numérique, c'est un nouveau système intégré qui remplace nos méthodes traditionnelles de prise de notes et de prise d'informations cliniques pour les patients. Pour nous, ça représente quand même un beau changement. On était initialement un peu craintifs, mais avec son arrivée tout récemment, on est capable de voir quand même le bon derrière tout ça, puis surtout à long terme, les grands avantages pour les patients. Je pourrais dire, par le passé, tous ceux qui travaillent dans un hôpital ou qui ont consulté ont sûrement vu que toutes nos notes étaient en mode papier, manuscrite, pour avoir accès à de l'information clinique sur les patients, que ce soit de l'imagerie, des résultats de prise de sang. On utilisait différents systèmes qui remontent parfois à 20, 30 ans, qui évidemment ont été mis à jour dans les dernières années. Mais tu sais, c'était quand même des systèmes qui sont assez vieux. Qui étaient tous séparés. Donc là, avec le DSN, ce qui est intéressant, c'est que toute cette information-là est rassemblée dans un seul et unique système. Donc, on est capable d'y ajouter des notes, autant les notes des médecins, des infirmières, de tous les professionnels de la santé. Et on a accès à toute l'imagerie, les résultats de laboratoire, tout au même endroit.
1: Ça veut dire que tout est conservé dans un dossier qui est à Santé Québec. N'importe quel médecin peut, il m'arrive une situation X, n'importe quel médecin, peu importe où je me trouve au Québec, peut avoir accès à mon dossier pour faciliter les soins?
2: Exactement. Actuellement, c'est sûr que c'est limité au nord de l'île de Montréal et en Mauricie, centre du Québec, mais je pense que le plan éventuellement, c'est de le déployer à travers la province. Puis c'est surtout ça l'avantage, c'est que un résident de la TUC qui va en vacances dans une autre région, survient un pépin, on doit consulter à l'hôpital, ben le médecin, les infirmières, lorsqu'ils ouvrent le dossier, on est capable de tout voir ce qui avait déjà été fait à la TUC. On a les antécédents, on a tous les médicaments, l'imagerie qui a été faite par le passé. Donc ça, c'est quand même avantageux parce que ça va éviter de refaire des examens qui pourraient s'avérer inutiles si on avait déjà les résultats antérieurs. Sinon, l'autre chose qui va être très avantageuse, c'est le fait d'avoir accès à cette information-là en temps réel. Parce qu'actuellement, on est capable de l'avoir, mais on doit faire des demandes pour se faire faxer un dossier en mode papier. Donc là, juste en quelques clics, on ouvre, tout est disponible.
1: Ça va grandement vous faciliter la vie, autant aux médecins qu'aux infirmières et tout le personnel hospitalier, là.
2: Absolument, absolument. Ça va sauver du temps, pas juste pour les professionnels de la santé, mais c'est surtout pour le patient en bout de ligne. Hein. C'est une avancée qui va sauver du temps pour le patient. C'est sûr qu'actuellement, ce qu'on entend beaucoup, c'est que oui, puis il y a eu peut-être un petit ralentissement. Je dois dire qu'à la TUC, on ne l'a pas énormément ressenti. Là, tout le monde a mis la main à la pâte dans la dernière semaine. Donc, ça allait quand même relativement bien. L'objectif à moyen et court terme, c'est justement d'épargner du temps. Là.
1: Donc, on peut dire qu'après une semaine d'implantation, là, l'équipe à la TUC apprivoise bien le dossier santé numérique.
2: Oui, majoritairement, oui. C'est sûr que c'est un gros changement technologique, que c'est majeur. Ça demande du temps, c'est beaucoup d'adaptation. C'est des changements de pratique. Hein. On est habitué à écrire nos notes en papier, fait que là, on passe à tout informatiser. Mais ça a quand même ses avantages qui commencent de plus en plus à se faire sentir. L'autre chose qui est quand même particulière dans le cas d'un système hospitalier, c'est que la transition se fait pendant que l'hôpital continue de fonctionner. Donc, les soins sont maintenus 24 heures sur 24, 7 jours sur 7, pendant qu'on installe ce système-là. C'est sûr qu'initialement, il y a quand même quelques petits accrochages, quelques bugs à droite, à gauche. Mais tu sais, si on parvient à les régler en cours de route, là, on a quand même une bonne présence là, des équipes, des ressources informationnelles, les techniciens d'EPIC qui sont sur place. On a même, nous, à la TUC, un centre de commandement là, dans l'hôpital.
1: Ah oui?
2: Pour cette transition-là. Donc, tout enjeu est rapporté assez rapidement à cette équipe-là, puis en dedans de 24 heures, la majorité des problèmes là, sont réglés. Puis souvent, ça prend même moins de temps que ça. Là.
1: On a parlé, Dr Masson, d'enjeux de latence au début de l'implantation. Est-ce que ça a été constaté à la TUC? Comment ça s'est passé ici?
2: À la TUC, ça s'est quand même bien passé. C'est sûr que le DSN a été implanté dans la nuit de samedi à 4 heures du matin. Il y a eu beaucoup de préparation là, en vue du déploiement. Pendant la fin de semaine, là, ça s'est super bien passé, mais effectivement, lundi matin, on a eu une petite un petit ralentissement, là, on va dire. Mais je veux dire que tout le monde s'y attendait. Là. On se disait, on déploie ça pendant la fin de semaine, ça risque de bien aller. Mais le vrai test, c'est lundi matin quand tous les professionnels de la santé, les cliniques externes, tous les services qui sont habituellement ouverts la semaine vont reprendre du service. Donc, on a effectivement ressenti un petit peu de ralentissement. Contrairement à ce qu'on a entendu, il y a beaucoup de gens qui parlaient d'une panne, mais il n'y a pas eu de panne du système. C'était vraiment des déconnexions qui étaient intermittentes. Puis ça a duré à peu près environ 2 heures. Là, ça a commencé vers 7h45, vers 9h30, là, c'était complètement rétabli. Mais c'est pour rassurer tout le monde, là, ça s'est quand même très bien passé. Ce qui était intéressant, c'est c'était prévu qu'on aurait potentiellement des enjeux avec les connexions. Puis on a déjà un plan qui est en place pour ça. On l'appelle le plan de continuité des activités. Puis essentiellement, ce que ça veut dire, c'est que si jamais on a un bug informatique, à ce moment-là, on peut retourner vers nos anciennes méthodes, donc retourner en serment papier. Ça nous permet d'assurer quand même une belle continuité des soins. Ce qui est intéressant aussi, c'est que le système du DSM, même si une panne survient, dans la majorité des cas, on est quand même capable d'accéder à la plateforme. Donc, on est capable d'avoir accès à tous les triages, toutes les informations des patients qui ont déjà été notés dans le système, mais ça va être en lecture seule. Donc, on ne sera pas capable d'ajouter des notes dans le moment. On va pouvoir le faire une fois, évidemment, que le système se rétablit. Mais comme je disais, dans notre cas là-dessus, ça s'est très bien passé. Il y avait quelques déconnexions, mais entre les déconnexions et les reconnexions, on était quand même capable de continuer à y intégrer de l'information puis continuer à donner des soins aux patients.
1: Docteur Maxime Masson, ben merci pour ces informations. Je trouvais ça important d'avoir justement le point de vue de quelqu'un qui travaille à l'hôpital de la TUC pour voir comment ça s'était passé chez nous. Alors, bien content de voir que ça se déroule très bien.
2: Merci.
0: Docteur Maxime Masson qui nous parlait du déploiement du DSN à la TUC.

0: Un match d'improvisation va être présenté ce samedi 23 mai prochain à l'école secondaire Champagnat. Il s'agit des jeunes membres du Kilt, l'équipe d'improvisation de l'école secondaire, qui livreront différentes performances lors de cette soirée. Pour en parler, j'ai rencontré Julie Sauvageau, qui est responsable de la vie étudiante, Bruno Quentin, qui est l'entraîneur de l'équipe juvénile, mais d'abord, le capitaine de l'équipe juvénile de Champagnat, Noah Girard, nous parle d'abord de la saison d'improvisation qui a lieu cette année.
1: Je trouve qu'on a beaucoup évolué, puis on s'en va voir le haut, tranquillement, pas vite, puis on est en reconstruction, fait que on voit ça plus grand l'année prochaine encore.
0: Toi, tu fais de l'impro depuis combien d'années?
1: Ça fait 6 ans.
0: 6 ans?
1: Oui, 6 ans. J'ai commencé en 6e année, sur l'heure du midi, puis là, je suis rendu dans une ligue. Puis...
0: Qu'est-ce qui t'a amené vers l'impro?
1: Honnêtement, c'était des ateliers. En 6e année, on faisait ça sur l'heure du midi, puis là, je me suis inscrit, puis j'ai bien aimé ça.
0: Vous êtes combien actuellement dans la Kilt à Champagnat?
1: Dans l'équipe juvénile, on est 7. Puis au total, je pense qu'on est quasiment 13, 14, quelque chose comme ça.
0: C'est formateur, hein, l'impro. Qu'est-ce que ça t'apporte, toi, personnellement?
1: Je te dirais beaucoup de créativité. Je peux répondre rapidement, plus rapidement, puis j'ai beaucoup plus d'imagination, plus que les années avancent, puis c'est ça.
0: Bruno Quentin, qui est l'entraîneur officiel de l'équipe juvénile, parle-moi de la saison. Comment ça s'est passé cette année pour la gang?
2: Écoute, avec l'équipe avancée, on est allé participer à la Ligue d'improvisation des Crinqués. On est allé à l'extérieur, à l'école secondaire du Rocher, à Grand-Mère, ou encore à l'école secondaire des Chutes, à Shawinigan, pour participer à des matchs amicaux avec d'autres équipes de d'autres écoles du centre de service. C'était très formateur, très, très plaisant. En plus de tout ça, on avait des pratiques à tous les mardis soirs après l'école. Autant nous, les juvéniles, les avancées, que les débutants et les intermédiaires qui, étaient coachés par Hendrik Perron.
0: Qui est un pro de l'impro aussi, là.
2: Exactement, qui s'est joint à moi cette année pour que je puisse m'occuper et faire évoluer plus les avancées dont fait partie de moi, qui est aussi le capitaine de l'équipe.
0: Ça a permis donc à ces jeunes-là de vivre des belles expériences, mais on le disait, ça leur apprend beaucoup de choses, l'improvisation, là. Toi, t'en es une belle preuve parce que t'en as fait adolescent, là.
2: Ben, en effet, tu me rappelles la première interview que j'ai faite, c'est toi qui me l'as fait à cause de la Ligue Jeunesse, justement. Donc, non, c'est super formateur, on s'en sert à tous les jours.
0: Julie Sauvageau, qui est responsable de la vie étudiante à l'école secondaire Champagnat, nous donne les détails concernant ce match qui sera présenté samedi 23 mai.
3: Oui, c'est ça, c'est le 23 mai à 19h à l'école secondaire Champagnat dans l'Agora.
0: Alors, qu'est-ce qui va se passer exactement? Qui on accueille? Qui va jouer? Comment ça fonctionne?
3: Écoute, Michel, ça sera pas sans surprise, on va faire de l'impro. on va accueillir les gens, on va leur présenter les joueurs. Dans le fond, comme Bruno disait, on a une équipe débutante, une équipe avancée. Notre équipe débutante fait pas nécessairement partie de la Ligue des Crinqués à Shawinigan, à Grand-Mère. Donc, eux, ça va être vraiment une opportunité de jouer devant public. Ça va être leur seule occasion de l'année de le faire. On va mélanger les avancées avec eux, question de leur offrir un certain certaine stabilité, une certaine solidité. Puis peut-être aussi gérer le petit trac qu'ils pourraient avoir vu que c'est un match devant public. Et ensuite de ça, on va passer en deuxième partie où là, ça va être vraiment notre équipe compétitive avancée qui va s'opposer à une équipe choisie par les finissants, dans le fond, Noah et Camille, qui sont nos deux finissants de l'équipe avancée, ont choisi avec qui ils voulaient jouer. Donc, cette équipe-là se réunit. Là, on a une petite conversation Messenger là où on se parle.
2: Est-ce qu'on dit le titre de la conversation, Julie?
3: Non,
2: on va garder des petites surprises. On va garder des petites surprises.
0: Évidemment, cette équipe-là, on la connaît pas encore. Elle n'est pas dévoilée, là?
2: Elle n'est pas dévoilée. L'équipe avancée a une très bonne idée. En fait, les cinquièmes secondaires ont une très bonne idée de qui ils vont affronter. Mais je peux vous dire personnellement, parce que j'y vois aller, l'état d'esprit dans lequel ils sont en ce moment, c'est qu'ils leur feront pas de cadeaux.
0: Okay.
2: Les jeunes sont mieux d'être prêts. Moi, comme coach, je sais qu'ils vont être prêts. Et j'espère que le public aussi va être prêt à les accueillir parce que je pense que vous allez aimer ça, voir cette belle équipe évoluer. Mais surtout, encourager les jeunes.
0: Ça, c'est un volet important parce qu'on le disait, on parlait avant l'entrevue justement, c'est pas évident. Vous avez à voyager beaucoup, puis ça coûte de l'argent, tout ça, puis vous avez pas les subventions que vous aimeriez avoir pour pouvoir le faire. Mais ça, la soirée de samedi va permettre d'aller chercher un petit peu d'argent pour financer les prochaines activités de la Ligue à Champagnat.
3: Oui, exactement. Dans le fond, nous, on doit voyager à Grand-Mère à tous les matchs. Donc, ça occasionne des frais. Cette année, on a utilisé le transport chevrette en autobus pour l'hiver. Mais on a aussi covoituré, là, Bruno et moi, on a amené les élèves aussi avec des parents, des joueurs pour justement ménager les frais occasionnés. Mais c'est sûr que on n'a pas de subvention reliée au transport. Même règle générale, là, c'est très, très rare là, au niveau Les subventions qu'on peut aller chercher, c'est souvent pour payer les activités et non pas le transport. Ouais. Donc, là, il est là, le nerf de la guerre. Nous, étant éloignés, ben il faut qu'on trouve la manière d'alléger le fardeau financier là, que ça occasionne, parce qu'il faut quand même aussi faire payer les jeunes pour participer à l'improvisation, chose qui auparavant était gratuite. Fait que là, on essaie de trouver des alternatives.
4: Donc ça, c'en est une belle, là, la soirée de samedi.
3: Oui, exactement. Ça fait, je pense, la troisième, la quatrième année qu'on le fait.
2: Quatrième année.
3: Puis à chaque année, on est capable d'aller chercher dans les quatre chiffres. Donc on espère qu'on va être encore capable de le faire cette année. On espère que la population va répondre en grand nombre. Puis bien, c'est de l'improvisation, puis en plus, c'est pour les jeunes, fait que deux super belles occasions.
4: On peut rappeler donc à quelle heure, comment ça fonctionne?
2: Samedi, le 23 mai, c'est un samedi soir. Ça se passe à l'Agora de l'École secondaire Champagnol. Les portes de la salle des casiers ouvrent à 18h30 pour l'entrée du public. Donc, 10$ les adultes, 5$ les étudiants. Et puis, pour recruter de futurs joueurs, je vais offrir des petits billets à quelques écoles primaires de la région, justement, pour ouvrir à la piqûre, parce que justement, Noël l'a dit, c'est en sixième année qu'a commencé l'improvisation, puis ça donne ça.
4: Ben oui, je terminerai peut-être avec Noah, justement, que tu me racontes un petit peu, parce que vous pratiquez beaucoup entre vous, mais c'est comment quand on le fait devant public, comment on se sent?
1: Devant public, c'est incroyable. Pour de vrai, c'est plus public est grand, je te dirais, plus que ça te donne des motivations. T'sais, quand le public est présent, comme quand il rit ou quand il applaudit, enfin, ça te donne un feeling incroyable. C'est super. Là.
4: Puis c'est pas la première fois, toi, que tu le fais? Tu l'as fait plusieurs fois?
1: Là. Non, c'est ça. C'est pas la première fois que je le fais. Puis à chaque fois, j'ai tout le temps un petit sourire en coin. Là, ça me fait super plaisir à chaque fois. Là.
4: Est-ce qu'on est plus boosté quand il y a du monde? Est-ce que les idées viennent plus facilement?
1: Honnêtement, oui. Parce que jouer contre avec un petit public de peut-être 10-15 personnes, c'est moins... C'est moins le fun, admettons, qu'un gros public de 50-60 personnes.
4: Absolument. On va vous souhaiter bien du monde. Merci beaucoup à vous trois.
2: Merci beaucoup, Michel.
4: Noah Girard, qui est le capitaine de l'équipe d'improvisation juvénile de Champagnat. Bruno Quentin, qui est l'entraîneur également. Julie Sauvageau, responsable de la vie étudiante.
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3: Météo ce soir et cette nuit... Risque d'averse, minimum 17. Demain, plutôt nuageux, maximum seulement 11 degrés. Soleil jeudi, maximum 12. Soleil vendredi, max 19. Et soleil et chaleur pour le week-end. Centre-ville, Latuque. On a 20 degrés au mercure.

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2: 15h46 dans le show du retour, on a de la belle visite qui s'amène à la TUC ce vendredi, 20h, complexe culturel, Félix Leclerc, nul autre que l'humoriste Sylvie Tourigny, puis on est pas mal chanceux parce qu'on placote avec elle à l'instant. Salut Sylvie!
3: Allô, ça va bien?
2: Hey, ça va tellement bien. Toi, comment vas-tu?
3: Hey, ben écoute, top, je viens de m'acheter une tondeuse. Je peux pas être plus heureuse.
2: OK, fait que c'est toi qui gères ça, puis c'est toi qui appare, c'est toi qui fais tout ça, là.
3: Écoute, oui. Mais là, c'est parce que j'avais un défi, parce que moi, j'ai un très, très petit cabanon. Fait que là, j'ai réussi à me trouver une très petite tondeuse qui va rentrer dans mon petit cabanon. Fait que, hein, tu sais, des gros problèmes de banlieusarde à Chambly.
2: Mais tu sais, te rends-tu compte qu'en vieillissant, tu sais, je veux dire, tu recule-toi, je sais pas, là, 20 ans, 25 ans, là, t'aurais pas tant été contente de t'acheter une tondeuse, puis là, ça fait ton bonheur.
3: Oui, en effet, c'est ça, des petites choses de la vie qui me surprennent toujours, ça. D'avoir autant de joie à aller chez Canadian Tire, magasiner ma tondeuse tout seul, oui, ça me procure une grosse satisfaction.
2: Hey, dis-moi, ma chère Sylvie, tu viens faire un tour chez nous ce vendredi. Parle-nous du spectacle que tu viens nous présenter.
3: Ah, ben écoute, j'ai très hâte d'aller voir parce que j'ai jamais fait de show à la TUC tout court.
2: Ben oui, ben c'est ça.
3: Avec Cathy Gauthier, j'ai fait ses premières parties pendant 9 ans, puis mon Dieu, on s'est promené partout dans le Québec, puis je suis jamais allée là avec Cathy non plus, fait que j'ai très hâte. Fait que je suis bien excitée en partant. Puis sinon, mon show, écoute, c'est un show pour apprendre à connaître Sylvie, parce que tu sais, les gens, moi, m'ont toujours connue grâce à mon personnage de Carole, la sympathique Carole.
2: Ouais.
3: Carole est là. Carole est dans le spectacle. C'est elle qui fait la première partie. Fait que Carole est là au début. C'est elle qui rouvre le show à sa façon, avec son air de marde sympathique. Puis après ça, on laisse place à Sylvie. Fait que les gens apprennent à me connaître. Fait qu'ils apprennent, tu sais, je parle de mes passions, des animaux, de la moto, la danse. Moi, j'adore danser. Puis j'ai écrit un numéro là-dessus sur tous les différents personnages qu'on peut trouver sur un dance floor. Et ça, c'est un numéro qui fait quand même beaucoup rire les gens, qui vient beaucoup chercher le monde parce que tout le monde reconnaît quelqu'un de leur entourage qui va danser d'une telle quelconque façon. Fait que c'est tout le temps bien fun, ça.
2: Hey, dis-moi, Sylvie, tu sais, je regardais ça, là, tu sais, ça fait quand même plusieurs années que tu roules ta bosse, puis là, c'est ton premier one-woman show, là.
3: Oui. Ah oui, ça a été long. Moi, j'ai fini l'école de l'humour en 2009.
2: Ouais.
3: Là, tu vois, on est en 2026, fait que ça fait 17 ans là, que je roule ma bosse. Fait que, oui, il était temps que je le sorte, ce show-là.
2: OK, mais sauf que Sylvie, tu sais, lorsque tu as commencé, tu as gradué en 2009 de l'école, tu sais, quand tu as commencé, j'imagine que le but, lorsqu'on se lance en humour, c'est d'avoir son propre show.
3: Oui, vraiment, mais moi, c'est ça, ça a été long pour deux raisons. La première, moi, dans le fond, tout de suite, quand je suis sortie de l'école là, en 2009, écoute, en 2010, Carole, elle a commencé à être quand même très connue. Comme j'ai eu un gros boom, une grosse explosion de ma carrière grâce à Carole. Fait que ça a été très long pour moi de trouver la gestion de la place du personnage versus ma carrière à moi. Puis là, j'ai l'air schizophrène, mais je vais très bien, sachez-le. Mais on dirait que c'est un gros défi pour moi parce que pendant un bout, comme les gens ils voulaient que du Carole, je me suis même fait proposer de sortir un show que de Carole, mais Carole, elle fun 10-15 minutes, mais plus que ça, mon Dieu, ça vient lourd, là. Fait que moi, j'étais comme tapeur, là, comme tu sais, oui, comme Carole, elle fun, elle va toujours faire partie de ma carrière, mais comme j'ai beaucoup de stock à dire en Sylvie, puis tu sais, puis à partager aux gens, tu sais. Fait que ça a été très long de trouver, on dirait, ce dosage-là, cet équilibre-là entre Carole et Sylvie. Puis j'avais un gros manque de confiance en moi aussi. Moi, j'étais comme, ah, oh, mon Dieu, ben là, je serais pas capable de... Je vendrais pas de billets. Ah, ben là, il y a tellement de meilleurs humoristes. Tu sais, comme j'étais très... c'est ça, j'avais un gros manque de confiance. Fait que, tu sais, je faisais les premières parties de Cathy. Je faisais des chroniques à la semaine des 4 juillet. Je faisais des galas. Fait que pendant un bout, j'étais comme, ben, peut-être j'aurais jamais de One Woman Show, coudonc. Puis, tu sais, mais là, à un moment donné, la quarantaine, moi, là, ça m'a comme... let's go. Ça m'a comme réveillé. On dirait, ça m'a fait un beau wake-up call qui a fait, hey, let's go, fille. Fonce, t'es capable. Là. Ça fait justement une quinzaine d'années que tu fais ça. Ben oui, t'es capable de runner une salle pendant une heure et demie. Puis écoute, voilà. Mais voilà, maintenant, un an plus tard, ça fait un an que je suis en tournée avec ce show-là. Il me reste encore une bonne année. Puis my God, que j'ai du fun.
2: Hey, c'est donc bien cool. Non, mais moi, là, tu sais, à la limite, là, écoute, on tombera pas dans les violons, mais tu sais, c'est un message d'espoir, Sylvie, que tu nous lances.
3: Oui, oui, vraiment. Hein? Mais non, ça, no joke, il n'est jamais trop tard. Tu sais, des fois, c'est ça, on hésite, on n'est pas sûr, pas d'un coup, je réussis, je réussis pas, je suis pas capable. Le pain qui arrive, là, justement, c'est que ça marche pas. Ben, parfait, mais au moins, tu vas l'avoir essayé, puis après ça, enchaîne, tu sais. Mais c'est que si tu restes tout seul, tu sais, j'aimerais ça, mais j'ai peur. Oui, c'est peurant, mais fonce, puis comme, c'est ça, tu vas pas mourir. Le pain qui arrive, c'est que ça marche pas.
2: Exact. Fait, t'sais, au pire des pires.
3: Oui, let's go. Espoir, tout le monde! C'est l'espoir!
2: Non, mais Sylvie, au pire, tu viens de dire, tu vas pas mourir au pire des pires, tu sais, notre ego est affecté, mais on n'en meurt pas.
3: Ben oui!
2: C'est à peu près ça.
3: Ça, on dirait, c'est ça, en vieillissant, à un moment donné, on dirait l'ego commence à, en tout cas, dans mon cas, là, j'ai réussi un peu à replacer mon ego pis à faire, hey, là, tu sais, calme-toi, là, c'est ça, dans le pire des cas, ça marche pas, puis on enchaîne, tu sais. Mais quand on est jeune, on dirait que, oh, tu sais, l'ego, ce que les autres pensent, ouais. Ça paraît que c'est donc important, puis que, tu sais, mais à un moment donné, avec l'âge, la sagesse, c'est la tondeuse.
2: Et la tondeuse. Hey Sylvie, là, c'est tout le temps qu'on a, mais chaque fois, Sylvie, que j'ai la chance d'avoir une ou un humoriste en entrevue, je close tout le temps l'entrevue avec des questions en rafale. Questions en rafale, il y en a cinq, c'est rapide. Tu sais, tu réfléchis pas, tu réponds. Donc, chacune des questions commence avec quel humoriste, OK?
3: Parfait.
2: T'es prête? OK, ça part. Avec quel humoriste tu chantes au karaoké?
3: Oh, ben, Dom Paquette, il y a tellement de belles voix.
2: Ah oh oui, OK. Avec quel humoriste...
3: Oh oui, tu chantes sur toutes. Oui.
2: Avec quel humoriste tu fais l'épicerie?
3: Oh, je ferais l'épicerie, je sais pas pourquoi, avec Martin Vachon. Dans ma tête, il a l'air très réfléchi dans ses décisions, puis il a un bon régime alimentaire. Oui, okay. Il a des belles choses dans son panier, lui. Oui.
2: Sylvie, avec quel humoriste tu te perds en forêt?
3: Oh, avec qui je vais me perdre dans le bois? Daniel Grenier.
2: Non, mais là, lui, il va te nuire ou il va t'aider?
3: On aurait du fun, puis il vient de Victo comme moi, c'est un gars de campagne. Fait que oui, il est capable de se partir un freak de roche, lui, là.
2: OK. Avec quel humoriste tu sautes en parachute?
3: Oh, avec quel... Hey, ça, très bonne question. Mon Dieu, ben n'importe qui est willing. J'aimerais ça. Mike Ward, hein? Non, mais... J'aimerais ça le voir, se challenger, puis sauter... Il saute dans le vide pour plein d'affaires. Mais donc, là, physiquement, André, j'aimerais ça le voir.
2: OK, mais toi, tu le ferais? C'est quelque chose que t'es game de faire?
3: Ah, oui, mais non. Oui, moi, Nathan.
2: OK, puis...
3: Je l'ai jamais fait, mais j'aimerais bien ça. C'est sur ma liste.
2: OK, c'est bon. Et dernière question, Raphaël, Sylvie. Avec quel humoriste tu passes la nuit dans une maison hantée?
3: Ah, mon Dieu! Oh, ben, il fait pas... Écoute, je pense qu'il y aurait peut-être juste Yvon Deschamps qui pourrait me convaincre. Mais, ben, boy, ouais, pas grand monde. Écoute, ouais, je pense j'irais peut-être avec Yvon Deschamps, puis parce que c'est Yvon Deschamps. Sinon, mon Dieu, il n'y a pas un chat qui va me convaincre à aller passer une nuit, même pas une journée. Au pire, va passer à la tondeuse en matin.
2: Non, mais pour vrai, non, mais tu sais, t'es peureuse dans ce sens-là, toi, là?
3: Ah, oui, non. Moi, les histoires de maisons hantées, puis de... Oui, non, je suis bien chicken. Oui, non. Fait que, ouais, écoute, à part Yvon, il n'y a pas grand monde qui va me convaincre d'aller là.
2: OK, d'abord, hey, Sylvie Tourigny, merci tellement pour la jasette. On rappelle aux gens, tu viens nous voir ce vendredi 20h, Complexe culturel Félix Leclerc. Ma chère Sylvie, la tuque t'attend. On a hâte de t'avoir. Gros merci, puis au plaisir, ma chère.
3: Ben, mais à vendredi, tout le monde, très hâte de vous voir.
2: Merci, Sylvie. Bye-bye.
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2: Hey gang, ça vous tente d'aller voir l'humoriste Sylvie Tourigny en show ce vendredi, 20h, complexe culturel Félix Leclerc, ça tombe tellement bien. J'ai une paire de billets à remettre à une personne chanceuse, vous la voulez, vous m'appelez? 819-523-9011, je prends le quatrième appel, bonne chance.
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2: Ici Michel Scarpino, voici le bilan de l'actualité. L'implantation du dossier santé numérique à la TUC s'est bien déroulée. C'est le constat tracé quelques jours après son implantation, le samedi 16 mai. Le docteur Maxime Masson, médecin à la TUC, a rappelé qu'il y avait eu beaucoup de préparation en vue du déploiement. Ainsi, les professionnels de la santé peuvent dire au revoir à des systèmes qui dataient de 20 ou 30 ans, même s'il y a eu des mises à jour dans les dernières années. Seule ombre au tableau, un ralentissement dû à des déconnexions intermittentes s'est produit le lundi matin suivant son implantation pendant environ 2 heures dans le réseau.
3: Il y avait quelques déconnexions, mais entre les déconnexions et les reconnexions, on était quand même capable de continuer à y intégrer de l'information puis continuer à donner des soins aux patients.
2: Le DSN, a-t-il rappelé, rassemble l'information dans un seul et unique système. Il est actuellement implanté dans le nord de Montréal et au CIUS MCQ et permettra aux professionnels de la santé d'avoir accès au dossier d'un patient afin de faciliter les soins. L'information sera accessible en temps réel.
3: C'est le fait d'avoir accès à cette information-là en temps réel. Parce qu'actuellement, on est capable de l'avoir, mais on doit faire des demandes pour se faire faxer un dossier en mode papier. Donc là, juste en quelques clics, on ouvre, tout est disponible.
2: Toujours dans le domaine de la santé, les cas d'antivirus qui sont répertoriés à travers le monde rappellent celui d'un propriétaire de chalet sur la Zec-Besson qui avait été atteint par la maladie en 2004. Selon la presse, un homme de Nicolet avait été infecté lors de travaux de rénovation dans les murs de son chalet. L'homme de 50 ans avait été infecté par l'antivirus et avait frôlé la mort. La pneumonie qu'il avait contractée par le virus transmis par la souris sylvestre avait été guérie de façon quasi miraculeuse. Et puis sur les 65 recommandations de la Commission spéciale sur les droits des enfants et la protection de la jeunesse, présidée par Régine Laurent, 29 ont été réalisées ou largement réalisées, indiquait le bilan quinquennal. Le gouvernement estime que 27 recommandations font actuellement l'objet d'efforts soutenus, nécessitent une consolidation ou sont partiellement réalisées. 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
4: Météo ce soir et cette nuit, quelques averses, minimum 19. Demain, généralement nuageux. Température à la baisse hein, demain pour atteindre 11 degrés. Soleil jeudi, maximum 13. Soleil vendredi, max à 19. Et soleil et chaleur pour le week-end. Centre-ville Latuc, on a 20 degrés au mercure.

sûr qu'on arrive à l'instant dans la deuxième heure du retour à la maison. Toujours Clo qui se fait un plaisir de vous ramener chez vous. J'ai jusqu'à 18h pour le faire dans le show du retour qui lui est présenté par le Bar La Voûte. Puis on se donne-tu rendez-vous jeudi soir au Bar La Voûte? Je pense que oui. À 18h, vous environ 18h. En fait, votre 5 à 7, là, le chansonnier Maxime Lavallée-Lang, Max Lang, sera sur place. OK? Puis oui, on le sait que jeudi, c'est le troisième tour des séries canadiennes de Montréal. On vous présente ça sur écran géant. Donc, à 20h, on vous présente la game sans aucun problème. Peut-être même quelques instants avant 20h. Donc, jeudi, chansonnier Bar La Voûte. Puis, tout de suite après, on est fin prêt pour le match du Canadien de Montréal. Ça va être une grosse soirée du côté du Bar La Voûte. On est au meilleur de la musique. Qu'est-ce qu'on vous offre dans les prochaines? Milo vient faire son tour. Young Blood également. Et tout de suite, on ouvre la deuxième heure avec David Guetta. Bon retour chez vous.

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3: Météo ce soir et cette nuit, quelques averses, minimum 19. Demain, généralement nuageux. Les températures sont à la baisse demain pour atteindre 11 degrés. Soleil pour jeudi, maximum 13. Soleil vendredi, 19. Et soleil et chaleur pour le week-end. Centre-ville, La Tuque, 22 degrés au mercure.
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3: 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Au fil des années, le Canadien a pris l'habitude de savourer les exploits d'un héros inattendu en série. Ce printemps, c'est assurément Alex Newhook qui remplit ce rôle à un point tel qu'il vient d'accomplir quelque chose qu'un seul autre joueur dans l'histoire de la LNH avait réussi avant lui. Newhook a été l'auteur du but victorieux dans le gain de 3-2 qui a permis d'éliminer les Sabres au terme d'un septième match âprement disputé hier soir. C'est aussi lui qui avait porté le coup fatal au Lightning dans le septième match le 3 mai en troisième période. Il est donc devenu le seul joueur dans l'histoire, après Nathan Horton pour les Bruins de Boston en 2011, à réussir des buts gagnants dans deux septièmes matchs de série dans la même année. Horton avait d'ailleurs inscrit le but fatidique qui avait éliminé le Canadien en prolongation au septième match en 2011. Le numéro 15 qui a été particulièrement fumant contre les Sabres avec 6 buts et une passe. Il a marqué 2 buts dans 2 duels de suite lors des matchs 2 et 3. Ces 6 buts constituent le plus haut total de buts en une série pour un joueur du Canadien depuis les 7 filets de Michael Camilleri en 2010. Newhook, qui est aussi le 4e joueur dans l'histoire de la franchise, a marqué en prolongation dans un 7e match. Il avait été précédé par Ross Cartnell en 92, Claude Lemieux en 86, Yvon Lambert en 79. Il est aussi devenu le 6e joueur du tricolore à revendiquer 2 buts qui ont mis fin à des séries dans la même année après Max Pacioretty, Kirk Muller, Bobby Smith, Toe Blake et Howie Morenz.
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0: Le chanteur Patrick Bruel voit ses présences à Québec suspendues alors qu'il devait présenter une série de concerts les 3, 4 et 5 décembre prochains. Le promoteur Gestev qui en a fait l'annonce aujourd'hui, compte tenu du contexte actuel et de l'impossibilité d'en assurer la promotion, Gestev a décidé de suspendre indéfiniment les spectacles de Patrick Bruel prévus en décembre prochain au Théâtre Capitole. Les détenteurs de billets seront remboursés. Gestev ne souhaite pas commenter davantage la situation. Et quant au concert prévu à Montréal, la décision revient à l'Olympia où doivent se tenir les spectacles. Le site Internet de l'enceinte montréalaise affiche encore les représentations des 27, 28, 29 novembre. Il est toujours possible d'acheter quelques billets restants. Patrick Bruel qui est visé par une trentaine de plaintes et dénonciations pour agression sexuelle ou viol. Il clame son innocence, bien que les dénonciations continuent de s'accumuler. Une journaliste québécoise dont l'identité est maintenue secrète a récemment dévoilé au magazine Elle France avoir été agressé en 2017.
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0: rassemble l'information dans un seul et unique système. Il est actuellement implanté dans le nord de Montréal et au CIUS MCQ et permettra aux professionnels de la santé d'avoir accès au dossier d'un patient afin de faciliter les soins. L'information sera accessible en temps réel.
1: C'est le fait d'avoir accès à cette information-là en temps réel. Parce qu'actuellement, on est capable de l'avoir, mais on doit faire des demandes pour se faire faxer un dossier en mode papier. Donc là, juste en quelques clics, on ouvre, tout est disponible.
0: Toujours dans le domaine de la santé, les cas d'antivirus qui sont répertoriés à travers le monde rappellent celui d'un propriétaire de chalet sur la Zac-Besson qui avait été atteint par la maladie en 2004. Selon la presse, un homme de Nicolette avait été infecté lors de travaux de rénovation dans les murs de son chalet. L'homme de 50 ans avait été infecté par l'antivirus et avait frôlé la mort. La pneumonie qu'il avait contractée par le virus transmis par la souris sylvestre avait été guérie de façon quasi miraculeuse. Et puis sur les 65 recommandations de la Commission spéciale sur les droits des enfants et la protection de la jeunesse, présidée par Régine Laurent, 29 ont été réalisées ou largement réalisées, indiquait le bilan quinquennal. Le gouvernement estime que 27 recommandations font actuellement l'objet d'efforts soutenus, nécessitent une consolidation ou sont partiellement réalisées. C'était vos actualités Arsenal Média. 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
2: La météo ce soir, il s'est tenu quelques averses, minimum 19. Demain, généralement nuageux, les températures seront à la baisse pour atteindre 11 degrés en après-midi. Soleil jeudi 13, soleil vendredi 19, ennuagement samedi 19 et soleil dimanche maximum 16. Centre-Ville-Latuc, 22 degrés au mercure.
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2: 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Aujourd'hui, on va aller se promener en 2013. Cette chanson-là, c'est le premier single extrait du 6e album studio du groupe. On y va avec Avenged Sevenfold, Hail to the King.
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Il y a des artistes qui font de l'argent comme de l'eau. Les 12 dates en juin du chanteur britannique Harry Styles à Wembley, un record de concerts consécutifs dans le stade londonien, devrait générer des retombées de près de 2 millions de dollars canadiens. C'est 1 milliard de livres environ. Les fans prévoient de dépenser en moyenne 1 810 $ chacun en comptant les billets, le voyage, l'hébergement et les tenues. C'est quand même beaucoup d'argent. Ce chiffre qui est similaire aux retombées qui avait été estimé par la banque il y a 2 ans pour les 15 dates au Royaume-Uni de la tournée de Taylor Swift ainsi qu'à celle des 17 concerts britanniques de la tournée de la formation Oasis. Repéré à 16 ans dans l'émission X Factor, Harry Styles s'est lancé en solo après la séparation du boys band One Direction en 2016, puis il fait fureur.

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6: Météo. La météo ce soir et cette nuit, quelques averses, minimum 19. Demain, plutôt nuageux, les températures sont à la baisse pour atteindre 11 degrés. Soleil jeudi, maximum 13. Soleil vendredi, max à 19. Et du soleil et un peu de chaleur pour le week-end. Centre-ville Latuc, 22 degrés au mercure, 28 avec Humidex.

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1: À près de 20 ans après sa mort, Michael Jackson, qui reste l'artiste le plus populaire aux États-Unis, le roi de la pop, disparu en 2009, occupe pour la première fois la première place du classement Billboard Artist grâce à l'énorme succès du biopic Michael. Le classement artiste, ça répertorie les meilleurs artistes aux États-Unis en fonction de leur activité en termes de streaming, de diffusion à la radio, de vente d'albums et de titres. Le catalogue solo de Michael Jackson a généré 161,2 millions d'écoutes officielles au cours de la semaine de référence du 8 au 14 mai. Il s'est vendu à 46 000 exemplaires au total. Ces chiffres, parmi d'autres, font de la vedette l'artiste le plus vu aux États-Unis cette semaine.
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Et c'est ce qui complète cette édition du Retour à la maison. Et gros merci d'avoir été là. Gros merci à toute ma belle gang du Bar-la-Voix, de ceux qui commanditent le show. Puis c'est là qu'on va jeudi, dans un premier temps, 5 à 7, avec le chansonnier Max Lang. C'est tellement cool lorsque Max est sur place à la voûte. Donc, on a ça jeudi, puis par la suite, à 20h, on vous présente sur écran géant le match des Canadiens de Montréal en série. Donc, grosse soirée jeudi du côté du Bar-la-Voûte. Ne manquez pas ça. Les hits suivent dans quelques instants. Sinon, soyez là demain 6h pour 100 000 matin. Et moi, je retrouve demain en PM 15h pour une autre édition du Retour à la maison. Et je vous souhaite la plus belle des soirées. Ciao!

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13: Ici Michel Scarpino, voici le bilan de l'actualité. L'implantation du dossier santé numérique à Latuc s'est bien déroulée. C'est le constat tracé quelques jours après son implantation, le samedi 16 mai. Le docteur Maxime Masson, médecin à Latuc, a rappelé qu'il y avait eu beaucoup de préparation en vue du déploiement. Ainsi, les professionnels de la santé peuvent dire au revoir à des systèmes qui dataient de 20 ou 30 ans, même s'il y a eu des mises à jour dans les dernières années. Seule ombre au tableau, un ralentissement dû à des déconnexions intermittentes s'est produit le lundi matin suivant son implantation pendant environ 2 heures dans le réseau. Le DSN, a-t-il rappelé, rassemble l'information dans un seul et unique système. Il est actuellement implanté dans le nord de Montréal et au CIUS MCQ et permettra aux professionnels de la santé d'avoir accès au dossier d'un patient afin de faciliter les soins. L'information sera accessible en temps réel. Toujours dans le domaine de la santé, les cas d'antivirus qui sont répertoriés à travers le monde rappellent celui d'un propriétaire de chalet sur la Zac-Besson qui avait été atteint par la maladie en 2004. Selon la presse, un homme de Nicolet avait été infecté lors de travaux de rénovation dans les murs de son chalet. L'homme de 50 ans avait été infecté par l'antivirus et avait frôlé la mort. La pneumonie qu'il avait contractée par le virus, transmis par la souris sylvestre, avait été guérie de façon quasi miraculeuse. C'était vos actualités Arsenal Média. 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
1: Les artistes hip-hop vont être à l'honneur dans les prochaines minutes dans les hits avec du Jay Scott, Mitch Jackson, The Hot Cats, ce sera là, Eminem avec The Monster. Et on va commencer ça avec un artiste folk accompagné d'un ancien de One Direction. Eh oui, c'est insoupçonné comme collaboration. On ne pouvait pas s'attendre à ça, mais malgré tout, ça sonne tellement bien. C'est Drive Safe de Niall Horan et Miles Smith en haut.

Parmi les choses qu'on surveille cette semaine, bien sûr, il y a la série du Canadien qui commence jeudi face aux Hurricanes de Caroline. Et on aura aussi le Grand Prix de Montréal. Et on va combiner une ambiance de festival de musique à cette course, ce Grand Prix du Canada, présenté du 22 au 24 mai. Il y aura des grands artistes musicaux. Il y aura Bryan Adams, Alyssa Cara, Matt Lang et le groupe québécois Simple Plan. Ils s'en viennent à haut sur le meilleur de la musique avec Welcome to My Life.

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Ça va brasser dans les prochaines minutes avec Linkin Park et The Emptiness Machine. On aura aussi un gros hit des années 90, American Woman version Lady Kravitz. Et pour l'instant, chez Boozy, a bar song sur le Merle à Musicao.

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1: C'est déjà tout pour les hits. On se retrouve demain 18h pour l'édition du mercredi. D'ici là, manque pas à 6h ton rendez-vous pour bien commencer ta journée. C'est les 100 000 matins. Et ce qui s'en vient dans les prochaines minutes, notre chanson officielle des séries pour le Canadien 2026. Chanson qui porte bonheur jusqu'à maintenant. On continue de la jouer. Elle s'en vient dans les prochaines minutes. La Coupe Stanley de David Jalbert. Mon nom est Chuck. Je te souhaite un très beau mardi soir. Goodbye.
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2: Ici Michel Scarpino, voici le bilan de l'actualité. L'implantation du dossier santé numérique à la TUC s'est bien déroulée. C'est le constat tracé quelques jours après son implantation, le samedi 16 mai. Le docteur Maxime Masson, médecin à la TUC, a rappelé qu'il y avait eu beaucoup de préparation en vue du déploiement. Ainsi, les professionnels de la santé peuvent dire au revoir à des systèmes qui dataient de 20 ou 30 ans, même s'il y a eu des mises à jour dans les dernières années. Seule ombre au tableau, un ralentissement dû à des déconnexions intermittentes s'est produit le lundi matin suivant son implantation pendant environ 2 heures dans le réseau. Le DSN, a-t-il rappelé, rassemble l'information dans un seul et unique système. Il est actuellement implanté dans le nord de Montréal et au CIUS MCQ et permettra aux professionnels de la santé d'avoir accès au dossier d'un patient afin de faciliter les soins. L'information sera accessible en temps réel. Toujours dans le domaine de la santé, les cas d'antivirus qui sont répertoriés à travers le monde rappellent celui d'un propriétaire de chalet sur la Zac-Besson qui avait été atteint par la maladie en 2004. Selon la presse, un homme de Nicolette avait été infecté lors de travaux de rénovation dans les murs de son chalet. L'homme de 50 ans avait été infecté par l'antivirus et avait frôlé la mort. La pneumonie qu'il avait contractée par le virus transmis par la souris sylvestre avait été guérie de façon quasi miraculeuse. C'était vos actualités Arsenal Média. 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
2: Ce sera la victoire des Canadiens. La lutte pour les Canadiens. Le 23e de l'histoire. Et ils battent un record du sport professionnel. Ils battent le record des Yankees de New York.

passe à Gouli. Gouli, la tire du pied. La passe est pour Gasso. Son côté, la tire. C'est Rémi Rémi derrière. Et la tire du pied. Par dommage, on arrête le jeu.

Que mon nom est Danaë Thériault et on est ensemble jusqu'à minuit. Et je vous accompagne ce soir avec des bonnes nouvelles parce que le gouvernement du Québec a versé 543 000 $ pour assurer le fonctionnement de deux organismes communautaires de la TUC. Si vous voulez connaître de quel organisme il est question, ben rendez-vous sur monlatuc.com pour

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0: En ce mardi soir, je prends le temps de saluer toute l'équipe de l'Hôtel Marino qui travaille fort tout au long de la semaine. Merci beaucoup d'être à l'écoute. C'est un plaisir de vous accompagner dans votre soirée. Mon nom est Danaë Thériault et on est ensemble avec des bons hits tout au long de la soirée jusqu'à minuit au 97.1.
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2: Voici vos nouvelles, Arsenal Média. La Haute-Mauricie vit une prolifération de chats errants sur son territoire. La propriétaire de l'entreprise au cœur d'Artio, Vicky Labrec, confirme avoir dû relocaliser une soixantaine de chats dans d'autres organismes au Québec. Parallèlement à cette surabondance de chats, on note des cas de leucémie féline sur le territoire. Le virus ne se transmet pas à l'humain ni aux chiens. Il progresse lentement, mais est très contagieux entre les chats. Ville de Latuc effectue jusqu'au 30 mai une opération d'inspection des conduites d'égouts et d'aqueducs dans une quarantaine de rues du secteur urbain. L'opération serait effectuée par des équipes d'une entreprise spécialisée. La prudence est requise, surtout que les équipes seront parfois localisées au milieu de la chaussée avec leurs véhicules. De la signalisation sera apposée. La hausse des prix de l'essence, principalement attribuable au conflit en Iran, a fait grimper l'inflation à 2,8 % en avril, selon Statistique Canada. Les prix de l'essence ont augmenté de 28,6 % d'une année à l'autre en avril, alors que le conflit au Moyen-Orient a perturbé les livraisons mondiales de pétrole. Finalement, côté météo à Latuc, c'est des averses avec un risque d'orage et le minimum est de 17 degrés. Demain, ce sera des averses cessant en matinée, suivies de passages nuageux en après-midi et le maximum attendu sera de 11 degrés.